0: vomit Jonas sur la terre. Jonas, chapitre 3. La parole de l'Éternel fut adressée à Jonas une seconde fois en ces mots. Lève-toi, va à Ninive, la grande ville, et proclame-y la publication que je t'ordonne. Et Jonas se leva, et alla à Ninive selon la parole de l'Éternel. Or Ninive était une très grande ville, de 3 jours de marche. Jonas fut d'abord dans la ville une journée de marche. Il criait et disait, « Encore 40 jours, et Ninive est détruite. » Les gens de Ninive crurent à Dieu, ils publièrent un jeûne, et se revêtirent de sacs, depuis les plus grands jusqu'aux plus petits. La chose parvint au roi de Ninive, il se leva de son trône, ôta son manteau, se couvrit d'un sac et s'assit sur la cendre. Et il fit faire dans Ninive cette publication, par ordre du roi et de ses grands. Que les hommes et les bêtes, les bœufs et les brebis, ne goûtent de rien, point, et ne boivent point d'eau. Que les hommes et les bêtes soient couverts de sacs, qu'ils crient à Dieu avec force, et qu'ils reviennent tous de leur mauvaise voie et des actes de violence dont leurs mains sont coupables. Qui sait si Dieu ne reviendra pas et ne se repentira pas, et s'il ne renoncera pas à son ardente colère, en sorte que nous ne périssions point. Dieu vit qu'ils agissaient ainsi et qu'ils revenaient de leur mauvaise voie. Alors Dieu se repentit du mal qu'il avait résolu de leur faire, et il ne le fit pas. Jonas, chapitre 4. Cela déplut fort à Jonas, et il fut irrité. Il implora l'Éternel, et il dit, « Ah, Éternel, n'est-ce pas ce que je disais quand j'étais encore dans mon pays, et prévenir en fuyant à Tarsis ? Car je savais que tu es un Dieu compatissant et miséricordieux, lent à la colère et riche en bonté, et qui te repent du mal. Maintenant, Éternel, prends-moi donc la vie, car la mort m'est préférable à la vie. » L'Éternel répondit, « Fais-tu bien de t'irriter ?» Et Jonas sortit de la ville et s'assit à l'orient de la ville. Là, il se fit une cabane et s'y tint à l'ombre, jusqu'à ce qu'il vit ce qui arriverait dans la ville. L'Éternel Dieu fit croître un ricin qui s'éleva au-dessus de Jonas pour donner de l'ombre sur sa tête et pour lui ôter son irritation. Jonas éprouva une grande joie à cause de ce ricin. Mais le lendemain, à l'aurore, Dieu fit venir un ver qui piqua le ricin, et le ricin sécha. Au lever du soleil, Dieu fit souffler un vent chaud d'Orient, et le soleil frappa sur la tête de Jonas, au point qu'il tomba en défaillant. Il demanda la mort et dit, « Parle à la vie. » Dieu dit à Jonas, « Fais-tu bien de t'irriter à cause du ricin ?» Il répondit, « Je fais bien de m'irriter jusqu'à la mort. » Et l'Éternel dit, « Tu as pitié du ricin qui ne t'a coûté aucune peine et que tu n'as pas fait croître, qui est né dans une nuit et qui a péri dans une nuit ? Et moi, je n'aurai pas pitié de Ninive, la grande ville, dans laquelle se trouvent plus de 120 000 hommes qui ne savent pas distinguer leur droite de leur gauche et des animaux en grand nombre. »
1: Oracle sur Ninive, livre de la prophétie de Nahum, d'Elkosh. L'Éternel est un Dieu jaloux, il se venge. L'Éternel se venge, il est plein de fureur. L'Éternel se venge de ses adversaires, il garde rancune à ses ennemis. L'Éternel est lent à la colère, il est grand par sa force. Il ne laisse pas impuni. L'Éternel marche dans la tempête, dans le tourbillon. Les nuées sont la poussière de ses pieds. Il menace la mer et la dessèche. Il fait tarir tous les fleuves. Le Bazan et le Carmel languissent, la fleur du Liban se flétrit. Les montagnes s'ébranlent devant lui et les collines se fondent. La terre se soulève devant sa face, le monde et tous ses habitants. Qui résistera devant sa fureur? Qui tiendra contre son ardente colère? Sa fureur se répand comme le feu, et les rochers se brisent devant lui. L'Éternel est bon, il est un refuge au jour de la détresse. Il connaît ceux qui se confient en lui. Mais avec des flots qui déborderont, il détruira la ville, et il poursuivra ses ennemis jusque dans les ténèbres. Que méditez-vous contre l'Éternel? C'est lui qui détruit. La détresse ne paraîtra pas deux fois, car entrelacés comme des épines et comme ivres de leur vin, ils seront consumés comme la paille sèche, entièrement. De toi est sorti celui qui méditait le mal contre l'Éternel, celui qui avait de méchants desseins. Ainsi parle l'Éternel. Quoique intacts et nombreux, ils seront moissonnés et disparaîtront. Je veux t'humilier pour ne plus avoir à t'humilier. Je briserai maintenant son joug de dessus toi, et je romprai tes liens. Voici ce qu'a ordonné sur toi l'Éternel. Tu n'auras plus de descendants qui portent ton nom. J'enlèverai de la maison de ton Dieu les images taillées ou en fonte. Je préparerai ton sépulcre, car tu es trop léger. Nahum, chapitre 2. Voici sur les montagnes les pieds du messager qui annonce la paix. Célèbre tes fêtes, Judas, accomplis tes vœux, car le méchant ne passera plus au milieu de toi, il est entièrement exterminé. Le destructeur marche contre toi, garde la forteresse, veille sur la route, affermis tes reins, recueille toute ta force. Car l'Éternel rétablit la gloire de Jacob et la gloire d'Israël, parce que les pillards les ont pillés et ont détruit leurs ceps. Les boucliers de ces héros sont rouges, les guerriers sont vêtus de pourpre. Avec le fer qui étincelle apparaissent les chars, au jour qu'il a fixé pour la bataille, et les lances sont agitées. Les chars s'élancent dans la campagne, se précipitent sur les places. À les voir, on dirait des flambeaux. Ils courent comme des éclairs. Ils se souviennent de ces vaillants hommes, mais ils chancellent dans leur marche. On se hâte vers les murs et l'on se prépare à la défense. Les portes des fleuves sont ouvertes et le palais s'écroule. C'en est fait. Elle est mise à nu, elle est emmenée. Ses servantes gémissent comme des colombes et se frappent la poitrine. Ninive était jadis comme un réservoir plein d'eau. Les voilà qui fuient. Arrêtez, arrêtez, mais nul ne se retourne. Pillez l'argent, pillez l'or. Il y a des trésors sans fin, des richesses en objets précieux de toute espèce. On pille, on dévaste, on ravage, et les cœurs sont abattus, les genoux chancellent, tous les reins souffrent, tous les visages pâlissent. Qu'est devenu ce repère de lions, ce pâturage des lionceaux, où se retiraient le lion, la lionne, le petit du lion, sans qu'il y eût personne pour les troubler? Le lion déchiré pour ses petits, étranglé pour ses lionnes. Il remplissait de proie ses antres, de dépouilles ses repères. Voici, j'en veux à toi, dit l'Éternel des armées. Je réduirai tes chars en fumée, l'épée dévorera tes lionceaux. J'arracherai du pays ta proie, et l'on n'entendra plus la voix de tes messagers. Nahum, chapitre 3. Malheur à la ville sanguinaire, pleine de mensonges, pleine de violence, et qui ne cesse de se livrer à la rapine. On entend le bruit du fouet, le bruit des roues, le galop des chevaux, le roulement des chars. Les cavaliers s'élancent, l'épée étincelle, la lance brille. Une multitude de blessés, une foule de cadavres, des morts à l'infini. On tombe sur les morts. C'est à cause des nombreuses prostitutions de la prostituée, pleine d'attraits, habile enchanteresse, qui vendait les nations par ses prostitutions et les peuples par ses enchantements. Voici, j'en veux à toi, dit l'Éternel des armées. Je relèverai tes pans jusque sur ton visage. Je montrerai ta nudité aux nations et ta honte au royaume. Je jetterai sur toi des impuretés, je t'avilirai et je te donnerai en spectacle. Tous ceux qui te verront fuiront loin de toi, et l'on dira, Ninive est détruite. Qui la plaindra? Où te chercherai-je des consolateurs? Es-tu meilleur que Noamon, qui était assise au milieu des fleuves, entourée par les eaux, ayant la mer pour rempart, la mer pour muraille? L'Éthiopie et les Égyptiens innombrables faisaient sa force. Put et les Libyens étaient ses auxiliaires, et cependant elle est partie pour l'exil. Elle s'en est allée captive. Ses enfants ont été écrasés au coin de toutes les rues. On a jeté le sort sur ses nobles, et tous ses grands ont été chargés de chaînes. Toi aussi, tu seras enivré, tu te cacheras. Toi aussi, tu chercheras un refuge contre l'ennemi. Toutes tes forteresses sont des figuiers avec les primeurs. Quand on les secoue, elles tombent dans la bouche de qui veut les manger. Voici, ton peuple, ce sont des femmes au milieu de toi. Les portes de ton pays s'ouvrent à tes ennemis. Le feu consume tes verrous. Puise de l'eau pour le siège, répare tes forteresses, entre dans la boue, foule l'argile, rétablis le four à briques. Là, le feu te dévorera, l'épée t'exterminera, te dévorera comme des sauterelles. Entasse-toi comme les sauterelles, entasse-toi comme les sauterelles. Tes marchands, plus nombreux que les étoiles du ciel, sont comme la sauterelle qui ouvre les ailes et s'envole. Tes princes sont comme les sauterelles, tes chefs comme une multitude de sauterelles qui se posent sur les haies au temps de la froidure. Le soleil paraît, elles s'envolent, et l'on ne connaît plus le lieu où elles étaient. Tes bergers sommeillent, roi d'Assyrie, tes vaillants hommes reposent. Ton peuple est dispersé sur les montagnes, et nul ne le rassemble. Il n'y a point de remède à ta blessure, ta plaie est mortelle. Tous ceux qui entendront parler de toi battront des mains sur toi, car quel est celui que ta méchanceté n'a
2: pas... Chapitre 1. Oracle révélé à Habacuc le prophète. Jusque à quand, ô Éternel ? J'ai crié et tu n'écoutes pas, j'ai crié vers toi à la violence et tu ne secours pas. Pourquoi me fais-tu voir l'iniquité et contemples-tu l'injustice ? Pourquoi l'oppression et la violence sont-elles devant moi ? Il y a des querelles et la discorde s'élève, aussi la loi n'a point de vie, la justice n'a point de force. Car le méchant triomphe du juste et l'on rend des jugements iniques. Jetez les yeux parmi les nations, regardez et soyez saisis d'étonnement, d'épouvante, car je vais faire en vos jours une œuvre que vous ne croiriez pas si on la racontait. Voici, je vais susciter les Chaldéens, peuple furibond et impétueux qui traverse de vastes étendues de pays pour s'emparer de demeures qui ne sont pas à lui. Il est terrible et formidable. De lui seul viennent son droit et sa grandeur. Ses chevaux sont plus rapides que les léopards, plus agiles que les loups du soir, et ses cavaliers s'avancent avec orgueil. Ses cavaliers arrivent de loin. Ils volent comme l'aigle qui fond sur sa proie. Tout ce peuple vient pour se livrer au pillage. Ses regards avides se portent en avant et il assemble des prisonniers comme du sable. Il se moque des rois, et les princes font l'objet de ses railleries. Il se rit de toutes les forteresses, il amoncelle de la terre, et il les prend. Alors son ardeur redouble, il poursuit sa marche, et il se rend coupable. Sa force à lui, voilà son Dieu. N'es-tu pas de toute éternité, éternel, mon Dieu, mon Saint ? Nous ne mourrons pas. Ô Éternel, tu as établi ce peuple pour exercer tes jugements. Ô mon rocher, tu l'as suscité pour infliger tes châtiments. Tes yeux sont trop purs pour voir le mal, et tu ne peux pas regarder l'iniquité. Pourquoi regarderais-tu les perfides et te tairais-tu? Quand le méchant dévore celui qui est plus juste que lui, traiteras-tu l'homme comme les poissons de la mer, comme le reptile qui n'a point de maître? Il les a fait tous monter avec l'hameçon et les attire dans son filet. Il les assemble dans ses raies. Aussi est-il dans la joie et dans l'allégresse. C'est pourquoi il sacrifie à son filet. Il offre de l'encens à ses raies, car par eux sa portion est grasse et sa nourriture succulente. Videra-t-il pour cela son filet et toujours égorgera-t-il sans pitié les nations ? Habacuc. Chapitre 2. J'étais à mon poste et je me tenais sur la tour. Je veillais pour voir ce que l'Éternel me dirait et ce que je répliquerais après ma plainte. L'Éternel m'adressa la parole et il dit « Écris la prophétie, grave-la sur des tables afin qu'on la lise couramment. Car c'est une prophétie dont le temps est déjà fixé, elle marche vers son terme et elle ne mentira pas. Si elle tarde, attends-la. » Car elle s'accomplira certainement. Voici, son âme s'est enflée, elle n'est pas droite en lui, mais le juste vivra par sa foi. Pareil à celui qui est ivre et arrogant, l'orgueilleux ne demeure pas tranquille. Il élargit sa bouche
1: comme le séjour des morts. Il est insatiable comme la mort. Il attire à lui toutes les nations. Il assemble auprès de lui tous les peuples. Ne sera-t-il pas pour tous un sujet de sarcasme, de raillerie et d'énigme? On dira « Malheur à celui qui accumule ce qui n'est pas à lui, jusque à quand ? Malheur à celui qui augmente le fardeau de ses dettes. Tes créanciers ne se lèveront-ils pas soudain ? Tes oppresseurs ne se réveilleront-ils pas ? Et tu deviendras leur proie. Parce que tu as pillé beaucoup de nations, tout le reste des peuples te pillera. Car tu as répandu le sang des hommes, tu as commis des violences dans le pays, contre la ville et tous ses habitants. Malheur à celui qui amasse pour sa maison des gains iniques, afin de placer son nid dans un lieu élevé pour se garantir de la main du malheur. C'est l'opprobre de ta maison que tu as résolu, en détruisant des peuples nombreux, et c'est contre toi-même que tu as péché. Car la pierre crie du milieu de la muraille, et le bois qui lie la charpente lui répond. Malheur à celui qui bâtit une ville avec le sang, qui fonde une ville avec l'iniquité. Voici, quand l'Éternel des armées l'a résolu, les peuples travaillent pour le feu. Les nations se fatiguent en vain. Car la terre sera remplie de la connaissance de la gloire de l'Éternel, comme le fond de la mer par les eaux qui le couvrent. Malheur à celui qui fait boire son prochain, à toi qui verses ton outre et qui l'enivre, afin de voir sa nudité, tu seras rassasié de honte plus que de gloire. Bois aussi toi-même et découvre-toi. La coupe de la droite de l'Éternel se tournera vers toi, et l'ignominie souillera ta gloire. Car les violences contre le Liban retomberont sur toi, et les ravages des bêtes t'effraieront, parce que tu as répandu le sang des hommes et commis des violences dans le pays contre la ville et tous ses habitants. À quoi sert une image taillée pour qu'un ouvrier la taille? À quoi sert une image en fonte et qui enseigne le mensonge pour que l'ouvrier qui l'a faite place en elle sa confiance tandis qu'il fabrique des idoles muettes? Malheur à celui qui dit au bois « Lève-toi », à une pierre muette « Réveille-toi ». Donnera-t-elle instruction? Voici, elle est garnie d'or et d'argent, mais il n'y a point en elle un esprit qui l'anime. L'Éternel est dans son saint temple, que toute la terre fasse silence devant lui. Habacuc, chapitre 3. Prière de Habacuc le prophète, sur le mode des complaintes. Éternel, j'ai entendu ce que tu as annoncé, je suis saisi de crainte. Accomplis ton œuvre dans le cours des années, ô Éternel. Dans le cours des années, manifeste-la. Mais dans ta colère, souviens-toi de tes compassions. Dieu vient de Téman. Le Saint vient de la montagne de Paran. Pause. Sa majesté couvre les cieux et sa gloire remplit la terre. C'est comme l'éclat de la lumière, des rayons partent de sa main. Là réside sa force. Devant lui marche la peste, et la peste est sur ses traces. Il s'arrête, et de l'œil il mesure la terre. Il regarde, et il fait trembler les nations. Les montagnes éternelles se brisent, les collines antiques s'abaissent. Les sentiers d'autrefois s'ouvrent devant lui. Je vois dans la détresse les tentes de l'Éthiopie, et les tentes du pays de Madian sont dans l'épouvante. L'Éternel est-il irrité contre les fleuves? Est-ce contre les fleuves que s'enflamme ta colère, contre la mer que se répand ta fureur, pour que tu sois monté sur tes chevaux, sur ton char de victoire? Ton arc est mis à nu, les malédictions sont les traits de ta parole. Pause. Tu fends la terre pour donner cours aux fleuves. À ton aspect, les montagnes tremblent. Des torrents d'eau se précipitent. L'abîme fait entendre sa voix. Il lève ses mains en haut. Le soleil et la lune s'arrêtent dans leur demeure, à la lumière de tes flèches qui partent, à la clarté de ta lance qui brille. Tu parcours la terre dans ta fureur, tu écrases les nations dans ta colère. Tu sors pour délivrer ton peuple, pour délivrer ton oint. Tu brises le faîte de la maison du méchant, tu la détruis de fond en comble. Pause. Tu perces de tes traits la tête de ses chefs
2: qui se précipite comme la tempête pour me disperser, poussant des cris de joie, comme s'ils dévoraient déjà le malheureux dans leur repaire. Avec tes chevaux, tu foules la mer, la boue des grandes eaux. J'ai entendu, et mes entrailles sont émues. À cette voix, mes lèvres frémissent, mes os se consument, et mes genoux chancellent. En silence, je dois attendre le jour de la détresse, le jour où l'oppresseur marchera contre le peuple, car le figuier ne fleurira pas, la vigne ne produira rien, le fruit de l'olivier manquera, les champs ne donneront pas de nourriture. Les brebis disparaîtront du pâturage, et il n'y aura plus de bœufs dans les étables. Toutefois, je veux me réjouir en l'Éternel, je veux me réjouir dans le Dieu de mon salut. L'Éternel, le Seigneur, est ma force. Il rend mes pieds semblables à ceux des biches, et il me fait marcher sur mes lieux élevés. Au chef des chantres, avec instruments à cordes. La parole de l'Éternel qui fut adressée à Michée, de Moréchet, au temps de Yotam, d'Akaz, d'Ézéchias, roi de Juda, prophétie sur Samarie et Jérusalem. Écoutez, vous tous, peuple. Sois attentive, terre, et ce qui est en toi, que le Seigneur l'Éternel soit témoin contre vous, le Seigneur qui est dans le palais de sa sainteté. Car voici, l'Éternel sort de sa demeure, il descend, il marche sur les hauteurs de la terre. Sous lui les montagnes se fondent, les vallées s'entr'ouvrent, comme la cire devant le feu, comme l'eau qui coule sur une pente. Tout cela à cause du crime de Jacob, à cause des péchés de la maison d'Israël. Quel est le crime de Jacob? N'est-ce pas Samarie? Quels sont les hauts lieux de Juda? N'est-ce pas Jérusalem? Je ferai de Samarie un monceau de pierres dans les champs, un lieu pour planter de la vigne. Je précipiterai ces pierres dans la vallée, je mettrai à nu ses fondements. Toutes ces images taillées seront brisées, tous ces salaires impurs seront brûlés au feu, et je ravagerai toutes ces idoles. Recueillies avec le salaire de la prostitution, elles deviendront un salaire de prostitution. C'est pourquoi je pleurerai, je me lamenterai, je marcherai déchaussé et nu, je pousserai des cris comme le chacal et des gémissements comme l'autruche, car sa plaie est douloureuse. Elle s'étend jusqu'à Juda, elle pénètre jusqu'à la porte de mon peuple, jusqu'à Jérusalem. Ne l'annoncez point dans Gath, ne pleurez point dans Akko. Je me roule dans la poussière à Beth-Léaphra. Passe, habitante de Shaphir, dans la nudité et la honte. L'habitante de Tsaanan n'ose sortir. Le deuil de Beth-Haïtsel vous prive de son abri. L'habitante de Maroth tremble pour son salut, car le malheur est descendu de la part de l'Éternel jusqu'à la porte de Jérusalem. Attelle les coursiers à ton char, habitante de Lachish. Tu as été pour la fille de Sion une première cause de péché, car en toi se sont trouvés les crimes d'Israël. C'est pourquoi tu renonceras à Moresh-Shergath. Les maisons d'Axim seront une source trompeuse pour les rois d'Israël. Je t'amènerai un nouveau maître, habitante de Maresca. La gloire d'Israël s'en ira jusqu'à Adulam. Rase-toi, coupe ta chevelure à cause de tes enfants chéris, rends-toi chauve comme l'aigle, car ils s'en vont en captivité loin de toi. Michée, chapitre 2. Malheur à ceux qui méditent l'iniquité et qui forgent le mal sur leur couche. Au point du jour, ils l'exécutent, quand ils ont le pouvoir en main. Ils convoitent des champs et ils s'en emparent. Des maisons et ils les enlèvent. Ils portent leur violence sur l'homme et sur sa maison, sur l'homme et sur son héritage. C'est pourquoi ainsi parle l'Éternel. Voici, je médite contre cette race un malheur. Vous n'en préserverez pas vos coups et vous ne marcherez pas la tête levée, car ces temps seront mauvais. En ce jour-là, on fera de vous un sujet de sarcasme. On poussera des cris lamentables. On dira, nous sommes entièrement dévastés. Il donne à d'autres la part de mon peuple. Et quoi? Il me l'enlève? Il distribue nos champs à l'ennemi. C'est pourquoi tu n'auras personne qui étende le cordeau sur un lot dans l'assemblée de l'Éternel. Ne prophétisez pas, disent-ils, qu'on ne prophétise pas de telles choses. Les invectives n'ont point de fin. Oses-tu parler ainsi, maison de Jacob? L'Éternel est-il prompt à s'irriter? Est-ce là sa manière d'agir? Mes paroles ne sont-elles pas favorables à celui qui marche avec droiture? Depuis longtemps, on traite mon peuple en ennemi. Vous enlevez le manteau de dessus les vêtements de ceux qui passent avec sécurité en revenant de la guerre. Vous chassez de leur maison chérie les femmes de mon peuple. Vous ôtez pour toujours ma parure à leurs enfants. Levez-vous, marchez, car ce n'est point ici un lieu de repos. À cause de la souillure, il y aura des douleurs violentes. Si un homme court après le vent et débite des mensonges, je vais te prophétiser sur le vin, sur les boissons fortes. Ce sera pour ce peuple un prophète. Je te rassemblerai tout entier, ô Jacob. Je rassemblerai les restes d'Israël. Je les réunirai comme les brebis d'une bergerie, comme le troupeau dans son pâturage. Il y aura un grand bruit d'hommes, celui qui fera la brèche montera devant eux. Ils feront la brèche, franchiront la porte et en sortiront. Leur roi marchera devant eux et l'Éternel sera à leur tête. Michée, chapitre 3. Je dis, écoutez, chef de Jacob et prince de la maison d'Israël, n'est-ce pas à vous à connaître la justice? Vous haïssez le bien et vous aimez le mal. Vous leur arrachez la peau et la chair de dessus les os. Il dévore la chair de mon peuple, lui arrache la peau et lui brise les os. Ils le mettent en pièces comme ce qu'on cuit dans un pot, comme de la viande dans une chaudière. Alors ils crieront vers l'Éternel, mais il ne leur répondra pas. Il leur cachera sa face en ce temps-là, parce qu'ils ont fait de mauvaises actions. Ainsi parle l'Éternel sur les prophètes qui égarent mon peuple, qui annoncent la paix si leurs dents ont quelque chose à mordre, et qui publient la guerre si on ne leur met rien dans la bouche. À cause de cela, vous aurez la nuit et plus de vision. Vous aurez les ténèbres et plus d'oracles. Le soleil se couchera sur ces prophètes, le jour s'obscurcira sur eux. Les voyants seront confus, les devins rougiront, tous se couvriront la barbe, car Dieu ne répondra pas. Mais moi, je suis rempli de force de l'Esprit de l'Éternel, je suis rempli de justice et de vigueur pour faire connaître à Jacob son crime et à Israël son péché. Écoutez donc ceci, chef de la maison de Jacob et prince de la maison d'Israël, vous qui avez en horreur la justice et qui pervertissez tout ce qui est droit, vous qui bâtissez Sion avec le sang et Jérusalem avec l'iniquité. Ces chefs jugent pour des présents, ces sacrificateurs enseignent pour un salaire, et ces prophètes prédisent pour de l'argent. Et ils osent s'appuyer sur l'Éternel, et ils disent, l'Éternel n'est-il pas au milieu de nous? Le malheur ne nous atteindra pas. C'est pourquoi à cause de vous, Sion sera labouré comme un champ, Jérusalem deviendra un monceau de pierres, et la montagne du Temple une sommité couverte de bois. Michée, chapitre 4. Il arrivera dans la suite des temps que la montagne de la maison de l'Éternel sera fondée sur le sommet des montagnes, qu'elle s'élèvera par-dessus les collines et que les peuples y afflueront. Des nations s'y rendront en foule et diront, « Venez et montez à la montagne de l'Éternel, à la maison du Dieu de Jacob. » afin qu'il nous enseigne ses voies et que nous marchions dans ses sentiers, car de Sion sortira la loi et de Jérusalem la parole de l'Éternel. Il sera le juge d'un grand nombre de peuples, l'arbitre de nations puissantes, lointaines. De leurs glaives, ils forgeront des hoyos et de leurs lances des serpes. Une nation ne tirera plus l'épée contre une autre, et l'on n'apprendra plus la guerre. Ils habiteront chacun sous sa vigne et sous son figuier, et il n'y aura personne pour les troubler, car la bouche de l'Éternel des armées a parlé. Tandis que tous les peuples marchent, chacun au nom de son Dieu, nous marcherons, nous, au nom de l'Éternel, notre Dieu, à toujours et à perpétuité. En ce jour-là, dit l'Éternel, je recueillerai les boiteux, je rassemblerai ceux qui étaient chassés, ceux que j'avais maîtrisés. Des boiteux, je ferai un reste de ceux qui étaient chassés, une nation puissante, et l'Éternel régnera sur eux à la montagne de Sion, dès lors et pour toujours. Et toi, tour du troupeau, colline de la fille de Sion, à toi viendra, à toi arrivera l'ancienne domination, le royaume de la fille de Jérusalem. Pourquoi maintenant pousses-tu des cris? N'as-tu point de roi, plus de conseiller, pour que la douleur te saisisse comme une femme qui accouche? Fille de Sion, souffre et gémis comme une femme qui accouche, car maintenant tu sortiras de la ville et tu habiteras dans les champs et tu iras jusqu'à Babylone. Là tu seras délivré, c'est là que l'Éternel te rachètera de la main de tes ennemis. Maintenant plusieurs nations se sont rassemblées contre toi. Qu'elles soient profanées, disent-elles, et que nos yeux se rassasient dans Sion. Mais elles ne connaissent pas les pensées de l'Éternel, elles ne comprennent pas ses desseins, elles ignorent qu'il les a rassemblées comme des gerbes dans l'air. Fille de Sion, lève-toi et foule, je te ferai une corne de fer et des ongles d'airain, et tu broieras des peuples nombreux. Tu consacreras leurs biens à l'Éternel, leurs richesses au Seigneur de toute la terre. Maintenant, fille de troupe, rassemble tes troupes. On nous assiège, avec la verge on frappe sur la joue le juge d'Israël. Michée, chapitre 5. Et toi, Bethléem Ephrata, petite entre les milliers de Juda, de toi sortira pour moi celui qui dominera sur Israël, et dont l'origine remonte aux temps anciens, aux jours de l'éternité. C'est pourquoi il les livrera jusqu'au temps où enfantera celle qui doit enfanter, et le reste de ses frères reviendra auprès des enfants d'Israël. Il se présentera et il gouvernera avec la force de l'Éternel, avec la majesté du nom de l'Éternel son Dieu. Et ils auront une demeure assurée, car il sera glorifié jusqu'aux extrémités de la terre. C'est lui qui ramènera la paix. Lorsque l'Assyrien viendra dans notre pays, qu'il pénétrera dans nos palais, nous ferons lever contre lui 7 pasteurs et 8 princes du peuple. Ils feront avec l'épée leur pâture du pays d'Assyrie et du pays de Nimrod au-dedans de ses portes. Il nous délivrera ainsi de l'Assyrien lorsqu'il viendra dans notre pays et qu'il pénétrera sur notre territoire. Le reste de Jacob sera au milieu des peuples nombreux, comme une rosée qui vient de l'Éternel, comme des gouttes d'eau sur l'herbe. Elles ne comptent pas sur l'homme, elles ne dépendent pas des enfants des hommes. Le reste de Jacob sera parmi les nations, au milieu des peuples nombreux, comme un lion parmi les bêtes de la forêt, comme un lionceau parmi les troupeaux de brebis. Lorsqu'il passe, il foule et déchire et personne ne délivre. Que ta main se lève sur tes adversaires et que tous tes ennemis soient exterminés. En ce jour-là, dit l'Éternel, j'exterminerai du milieu de toi tes chevaux et je détruirai tes chars. J'exterminerai les villes de ton pays et je renverserai toutes tes forteresses. J'exterminerai de ta main les enchantements et tu n'auras plus de magiciens. J'exterminerai du milieu de toi tes idoles et tes statues et tu ne te prosterneras plus devant l'ouvrage de tes mains. J'exterminerai du milieu de toi tes idoles d'Astarté et je détruirai tes villes. J'exercerai ma vengeance avec colère, avec fureur, sur les nations qui n'ont pas écouté. Michée, chapitre 6. Écoutez donc ce que dit l'Éternel. Lève-toi, plaide devant les montagnes, et que les collines entendent ta voix. Écoutez, montagne, le procès de l'Éternel, et vous, solide fondement de la terre, car l'Éternel a un procès avec son peuple. Il veut plaider avec Israël. Mon peuple, que t'ai-je fait? En quoi t'ai-je fatigué? Réponds-moi. Car je t'ai fait monter du pays d'Égypte, je t'ai délivré de la maison de servitude, et j'ai envoyé devant toi Moïse, Aaron et Marie. Mon peuple, rappelle-toi ce que projetait Balak, roi de Moab, et ce que lui a répondu Balaam, fils de Béor, de Sittim à Gilgal, afin que tu reconnaisses les bienfaits de l'Éternel. Avec quoi me présenterai-je devant l'Éternel pour m'humilier devant le Dieu Très-Haut? Me présenterai-je avec des holocaustes, avec des veaux d'un an? L'Éternel agréera-t-il des milliers de béliers, des myriades de torrents d'huile? Donnerai-je pour mes transgressions mon premier-né, pour le péché de mon âme le fruit de mes entrailles? On t'a fait connaître, ô homme, ce qui est bien et ce que l'Éternel demande de toi. C'est que tu pratiques la justice, que tu aimes la miséricorde et que tu marches humblement avec ton Dieu. La voix de l'Éternel crie à la ville et celui qui est sage craindra ton nom. Entendez la verge et celui qui l'envoie. Y a-t-il encore dans la maison du méchant des trésors iniques et un épha trop petit, objet de malédiction? Est-on pur avec des balances fausses et avec de faux poids dans le sac? Ces riches sont pleins de violence, ces habitants profèrent le mensonge et leur langue n'est que tromperie dans leur bouche. C'est pourquoi je te frapperai par la souffrance, je te ravagerai à cause de tes péchés. Tu mangeras sans te rassasier et la faim sera au-dedans de toi. Tu mettras en réserve et tu ne sauveras pas, et ce que tu sauveras, je le livrerai à l'épée. Tu sèmeras et tu ne moissonneras pas. Tu presseras l'olive et tu ne feras pas d'onction avec l'huile. Tu presseras le moût et tu ne boiras pas le vin. On observe les coutumes d'Omri et toute la manière d'agir de la maison d'Akab. Et vous marchez d'après leurs conseils, c'est pourquoi je te livrerai à la destruction. Je ferai de tes habitants un sujet de raillerie et vous porterez l'opprobre de mon peuple. Michée, chapitre 7. Malheur à moi, car je suis comme à la récolte des fruits, comme au grappillage après la vendange. Il n'y a point de grappes à manger, point de ces primeurs que mon âme désire. L'homme de bien a disparu du pays, et il n'y a plus de juste parmi les hommes. Ils sont tous en embuscade pour verser le sang. Chacun tente un piège à son frère. Leurs mains sont habiles à faire le mal. Le prince a des exigences, le juge réclame un salaire, le grand manifeste son avidité, et ils font ainsi cause commune. Le meilleur d'entre eux est comme une ronce, le plus droit pire qu'un buisson d'épines. Le jour annoncé par tes prophètes, ton châtiment approche. C'est alors qu'ils seront dans la confusion. Ne crois pas à un ami, ne te fie pas à un intime. Devant celle qui repose sur ton sein, garde les portes de ta bouche, car le fils outrage le père, la fille se soulève contre sa mère, la belle-fille contre sa belle-mère, chacun a pour ennemi les gens de sa maison. Pour moi, je regarderai vers l'Éternel. Je mettrai mon espérance dans le Dieu de mon salut, mon Dieu m'exaucera. Ne te réjouis pas à mon sujet, mon ennemi, car si je suis tombé, je me relèverai. Si je suis assise dans les ténèbres, l'Éternel sera ma lumière. Je supporterai la colère de l'Éternel, puisque j'ai péché contre lui, jusqu'à ce qu'il défende ma cause et me fasse droit. Il me conduira à la lumière et je contemplerai sa justice. Mon ennemi le verra et sera couverte de honte. Elle qui me disait « Où est l'Éternel ton Dieu ?» Mes yeux se réjouiront à sa vue, alors elle sera foulée aux pieds comme la boue des rues. Le jour où l'on rebâtira tes murs, ce jour-là tes limites seront reculées. En ce jour on viendra vers toi de l'Assyrie et des villes d'Égypte, de l'Égypte jusqu'au fleuve, d'une mer à l'autre et d'une montagne à l'autre. Le pays sera dévasté à cause de ses habitants, à cause du fruit de leurs œuvres. Paie ton peuple avec ta houlette, le troupeau de ton héritage qui habite solitaire dans la forêt au milieu du Carmel, qu'il pèse sur le Basan et en Galaad comme au jour d'autrefois, comme au jour où tu sortis du pays d'Égypte. Je te ferai voir des prodiges. Les nations le verront et seront confuses. Avec toute leur puissance, elles mettront la main sur la bouche, leurs oreilles seront assourdies. Elles lécheront la poussière comme le serpent, comme les reptiles de la terre. Elles seront saisies de frayeur hors de leur forteresse. Elles trembleront devant l'Éternel notre Dieu. Elles te craindront. Quel Dieu est semblable à toi, qui pardonne l'iniquité, qui oublie les péchés du reste de ton héritage? Il ne garde pas sa colère à toujours, car il prend plaisir à la miséricorde. Il aura encore compassion de nous, il mettra sous ses pieds nos iniquités. Tu jetteras au fond de la mer tous leurs péchés, tu témoigneras de la fidélité à Jacob, de la bonté à Abraham, comme tu l'as juré à nos pères.

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Parce que dans l'Ancien Testament, c'était le royaume d'Israël qui était prévôt. 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C'est-à-dire ça que faut Israël a le combat avec les Philistins, Israël a le combat avec les Amalécites, parce que c'était le royaume d'Israël qui était existé. Donc c'est royaume terrestre avec royaume terrestre. 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Mais cependant, c'était le début de la révélation. C'est Jésus-Christ qui c'est la fin de la révélation. Et ça, maintenant, Hébreux chapitre 1er, il dit Dieu, autrefois, après avoir parlé à diverses reprises de plusieurs manières à nos pères, mais il dit Kounia, bon Dieu parlait au travers Jésus-Christ. Ça veut dire que Jésus-Christ, c'est dernière révélation. Pas qu'il y a aucun autre prophète qui a venu encore. Pas qu'il y a aucun autre monde, l'autre Dieu qui a venu encore. Le Dieu fait chair sous le ministère de l'incarnation, c'est Jésus-Christ. Pas qu'il y a aucun autre monde qui a venu encore pour capable remplacer Jésus-Christ. 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Non. Mais immédiatement Jésus-Christ vini. On peut le voir que même Jean-Baptiste, l'elle vini dans le Nouveau Testament, parce que la Bible fait comprendre que le Nouveau Testament commençait établi, ou bien le royaume de Dieu commençait établi avec Jean-Baptiste. C'est Jésus-Christ même qui dit ça. Il dit depuis le temps de Jean-Baptiste, le royaume de Dieu est forcé. C'est-à-dire que le royaume n'a commencé, le ministère du royaume de Dieu commençait avec Jean-Baptiste. C'est Jésus-Christ qui situe le comme ça. Mais on peut le voir même Jean-Baptiste, il n'est pas chassé un démon. Il va chasser un démon parce que Jean-Baptiste respectait le ministère. Il dit, je suis la voix qui crie dans le désert. C'est-à-dire que il vient parler lui-même. Il va venir faire miracle. Parce que chaque monde, le bon Dieu Léo, bon Dieu, bon ministère bien spécifique. Et Jean-Baptiste connaît que ministère chasser démon, ministère prier malade pour malade guéri, ça pas appartient à lui-même. C'est ministère la parole qui appartient à lui-même. Et ça que Jean-Baptiste dit que ça que je suis la voix de celui qui crie dans le désert, planifier le chemin du Seigneur. Il connaît ça. Et ça que matin, avant de faire quoi que ce soit, c'est pour qu'on ait qui côté bon Dieu relé ou, qui place ou, dans qui niveau bon Dieu mette ou. 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Il pral dit non seulement bon Dieu bal onction la parole, mais il dit bon Dieu voyez aussi pour libérer les captifs et bon Dieu aussi pour guérir ceux qui ont le cœur brisé. Donc il connaît ministère gain deux temps, le temps de la parole pour prêcher l'évangile, mais le temps aussi pour le capable faire miracle. 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
Pour qui raison que c'est dans le Nouveau Testament, le démon pourra le chasser avec la personne de Jésus-Christ, parce que avec la venue de Jésus-Christ, maintenant, il y a sur la terre la présence de deux royaumes spirituels. Le royaume du diable avec le royaume de Dieu. L'Oualan, Matthieu chapitre 12, où Jésus-Christ dit ça très clair. Jésus-Christ pourra le dire comme ça que, il pourra citer le royaume du diable, il pourra citer le royaume de Dieu. Il pourra dire comme ça que si donc, c'est par l'Esprit de Dieu que je chasse les démons, il dit donc le royaume de Dieu est donc venu vers vous, si c'est par l'Esprit de Dieu. Donc, il y a une bagaille qui est capable de définir ou bien déterminer pour le vrai que le royaume de Dieu est venu sur la terre, c'est lorsque les démons va chasser. Donc, Jésus-Christ lui-même, comme étant le Messie, qui incarnait le royaume de Dieu, l'élevine sur la terre, pour ça le fait vrai, c'est le premier monde que la Bible enregistrait, qui chassait des démons de manière divine. Pour que chaque femme dit de manière divine, c'est parce que t'es un exorciste qui t'est qu'on fait déjà. Mais c'est pas ça, c'est pas dans le sens de Dieu. Exorciste qui t'est qu'on fait déjà. Et c'est pour ça que ça qu'elle dit, si je salis, dis je vos fils, par qui les chasse-t-il? Donc, maintenant, d'abord, il faut qu'on ait un travail très clair. Ça qui est important pour nous-mêmes, c'est suivre les traces de Jésus-Christ. 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
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Ce que tu liras sur la terre sera lié dans les cieux. Ce que tu délieras sur la terre sera délié dans les cieux. 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
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Il dit les hommes rendront compte de toute parole malsaine qu'ils auront proférée. 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

Radio Manuel, nous retournons pour une fin émission ensemble avec vous matin. 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
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Parce que la prière, son niveau d'apprentissage là-dedans. Et la prière, son niveau de consécration là-dedans. 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

Luc chapitre 1er, à partir du verset 1er. Plusieurs ayant entrepris de composer un récit des événements qui se sont accomplis parmi nous, suivant ce que nous ont transmis ceux qui ont été des témoins oculaires dès le commencement et sont devenus des ministres de la parole. Il m'a semblé bon, après avoir fait des recherches exactes sur toutes ces choses depuis leur origine, de les exposer par écrit d'une manière suivie, excellent Théophile, afin que tu reconnaisses la certitude des enseignements que tu as reçus. Du temps du roi Hérode, roi de Judée, il y avait un sacrificateur nommé Zacharie de la classe d'Abia. Sa femme était d'entre les filles d'Aaron et s'appelait Élisabeth. Tous deux étaient justes devant Dieu, observant d'une manière irréprochable tous les commandements et toutes les ordonnances du Seigneur. Ils n'avaient point d'enfants, parce qu'Élisabeth était stérile et ils étaient l'un et l'autre avancés en âge. Or, pendant qu'il s'acquittait de ses fonctions devant Dieu, selon le tour de sa classe, il fut appelé par le sort, d'après la règle du sacerdoce, à entrer dans le temple du Seigneur pour offrir le parfum. Toute la multitude du peuple était dehors en prière à l'heure du parfum. Alors un ange du Seigneur apparut à Zacharie et se tint debout à droite de l'autel de parfum. Zacharie fut troublé en le voyant et la frayeur s'empara de lui. Mais l'ange lui dit, « Ne crains point, Zacharie, car ta prière a été exaucée. Ta femme Élisabeth t'enfantera un fils et tu lui donneras le nom de Jean. Il sera pour toi un sujet d'allégresse et de joie et plusieurs se réjouiront de sa naissance. Quand il sera rempli, il sera grand devant le Seigneur, il ne boira ni vin, ni liquide enivrante et il sera rempli de l'Esprit Saint dans le sein de sa mère. Il ramènera plusieurs des filles d'Israël au Seigneur leur Dieu. Il marchera devant Dieu avec l'Esprit et la puissance d'Élie pour ramener les cœurs des pères vers les enfants et les rebelles à la sagesse des justes afin de préparer au Seigneur un peuple bien disposé. » Zacharie dit à l'ange, « À quoi reconnaîtrai-je cela? Car je suis vieux et ma femme est avancée en âge. » Là, il lui répondit, « Je suis Gabriel, je me tiens devant Dieu. J'ai envoyé pour te parler et pour t'annoncer cette bonne nouvelle. Et voici, tu seras mien, tu ne pourras parler jusqu'au jour où ces choses arriveront, parce que tu n'as pas cru à mes paroles qui s'accompliront en leur temps. » Cependant, le peuple attendait Zacharie, s'étonnant de ce qu'il restait si longtemps dans le temple. Quand il sortit, il ne put leur parler et il comprit qu'il avait eu une vision dans le temple. Il leur faisait des signes et il resta muet. Lorsque ses jours de service furent écoulés, il s'en alla chez lui. Quelque temps après, Élisabeth, sa femme, devint enceinte. Elle se cacha pendant 6 mois, disant, « C'est la grâce que le Seigneur m'a faite quand il a jeté les yeux sur moi pour ôter mon opprobre parmi les hommes. » Mais si un pile ou même qui couche, qui branche ensemble avec moi, moi salue Radio Emmanuel, moi salue Maison de Prière, et moi salue chaque personne matin qui choisit pour capable brancher ensemble avec nous dans l'émission Commandée Matin. Eh bien, la certitude que nous toujours connaissons, c'est qu'à chaque matin, sans bruit, sans trompette, le Saint-Esprit est présent. Nous n'avons pas besoin de faire artifice, nous n'avons pas besoin de faire rien d'extraordinaire. Nous quittons le Saint-Esprit pour lui-même agir de manière extraordinaire. Frère Maxime dans le Seigneur, moi bien content ce matin. Nous sommes ensemble, nous avons baillé bon Dieu gloire, nous avons célébré Jésus qui est toute puissance là. Nous avons la joie aussi matin parce que le Saint-Esprit est présent parmi nous. Et ultimement, nous avons la joie aussi parce que aujourd'hui, c'est vendredi.
Demain, c'est samedi. On va continuer avec le deuxième samedi du décret. Demain, si tu veux, on va nous sur place et en ligne. Dans le deuxième samedi du décret, ça veut dire, demain, si tu veux, ça fait que nous plus contents encore. Et parce que demain, si tu veux, non seulement on va rencontrer au travers les ondes, mais on va rencontrer aussi physiquement. Ça veut dire que on a gagné une communion fraternelle au travers les ondes. En même temps aussi, on a gagné une communion fraternelle physiquement. Parce que la Bible dit, il est doux, il est beau, il est agréable pour les frères de demeurer ensemble. Donc demain, si je veux, première partie, 6 heures, en dedans, on regarde Emmanuel. Deuxième partie, 8 heures, dans l'enceinte, Église de Dieu, maison de prière. Eh bien, ensemble, nous allons garder ça, bon Dieu dit pour nous, et qui ça, bon Dieu voulait faire pour nous. Et Maxime, nous avons un livre de Luc. Pas besoin de faire une introduction. Luc, tout le monde connaît que Luc est un témoin oculaire de ça Jésus-Christ fait. En quelque sorte, monsieur pas parmi les 12 disciples de Jésus-Christ. Monsieur son outsider. Et monsieur, c'est un historien et que monde t'a rapporté de ça Jésus-Christ fait. Et ça fait, monsieur dit que l'elle fait des recherches exactes sur toutes ces choses depuis leur origine. Ça veut dire, monsieur, si on a besoin de l'exactitude, le côté scientifique dans la Bible, c'est Luc pour capable lui, pour capable lui, excuse-moi, parce que Luc c'était un historien, et nous connaissons l'histoire, il fait partie d'une discipline scientifique. Ok, c'est pas ça qui est intéressant, je dis. Nous ne voulons faire aucun parallèle entre l'histoire et la Bible et pour faire la démonstration que la Bible est vraie à partir de la science. Parce que si vous tombez dans le domaine de la Bible, non seulement il y a science là-dedans, mais il y a spiritualité là-dedans. Et nous connaissons la spiritualité par des mesures. L'apôtre Paul dit pas qu'il y a un monde qui a jugé l'homme spirituel. Et ça fait à chaque fois qu'il y a un monde qui a servi mon Dieu, qui est spirituellement avancé, livre les justifier les autres, c'est plus grave erreur qu'on fait. Parce que, mon gars, c'est bon Dieu, pas qu'il faut justifier les autres. Okay, vous seulement suivre ça, bon Dieu dit. Mais si vous voulez accepter le Seigneur, la naissance de Jean-Baptiste, de cette manière décrite dans la Bible, c'est seulement Luc qui vient avec lui comme ça. Pour ça, parce qu'ils sont historiens. Historiens, yo. Il y a les soucis du détail. Et c'est ça qui pourrait permettre qu'ils sont historiens. Parce que les historiens ne peuvent pas présenter une histoire sans qu'ils parlent dans l'origine, ni gens que Luc dit ça. Ainsi, vraiment, accepte dans le Seigneur, dans la présentation de cette histoire de Jean-Baptiste, dès le début par Luc, il y a un pile de bagailles que nous pourrons voir là-dedans. Et le premier bagaille que nous pourrons voir là-dedans, comme si en levant le rideau qui s'écrivait, non, ouais, que Jésus-Christ qui prend l'auteur de la foi. Voici le père de son précurseur, lui, pas gagné la foi lui-même. Et vous me gardez montrer le contraste. De voir dans l'évangile, nous connaissons un bagage. À partir de ça que nous, nous pensons que, avec une continuité, des fois, ça, ouais, là, bon Dieu, qu'on brise de manière drastique. Il y fait quelque chose qui se dit à exceptionnel. Fais maximum dans le Seigneur. La Bible dit comme ça que, du temps du roi Hérode, il y a un sacrificateur qui nommé Zacharie. Du temps du roi Hérode, il y a un sacrificateur qui nommé Zacharie. Ça, roi Hérode vient chercher là. Pour Isaac, fait monsieur préciser, il dit du temps du roi Hérode. Pas oublier que Hérode, c'est lui-même qui t'a remodelé le temple de Zerubbabel. Hérode pas construit temple. Hérode t'a réparé le temple de Zerubbabel. Il y a deux mondes qui construisent temple dans la Bible. C'est Salomon avec Zerubbabel. Donc Hérode pas construit temple, il t'a remodelé. Donc là, il dit du temps de Hérode, il y avait un sacrificateur. Ce qui veut dire, c'est pour faire référence à action et what qu'il fait dans le temple. Et puis, parce que monsieur, c'est dans le temple là qu'il peut faire rencontre là. Et c'est mon dernier raison maintenant.
Hérode ouais qui réparer temple. Hérode ouais qui réparer temple, monsieur pas un juif. Hérode c'est un iduméen qu'elle était. Mais monsieur te voulait faire le passer pour juif. Et ben ça et puis monsieur te voulait non seulement faire le passer pour juif, mais monsieur aussi il a essayé acheter juif yo à partir de la construction du temple. À du constructionnant à partir que monsieur parle remodeler temple. Mais ça qui est beaucoup plus belle la question hein, c'est que bon Dieu va empêcher monsieur. Bon Dieu va empêcher que on remodeler temple. Hein. Le temple c'est une place qui est sacrée. Si tu as un monde qui peut être capable manier le temple. Monde ça faut qu'il a une capacité spirituelle très avancée. Le maximum bah jamais entrer dans parole monde. C'est parce que y a un paquet de paroles qui a parlé sous net là, comme quoi que yon païen pas qu'à contribuer dans l'affaire de Dieu. Yon païen pas qu'à contribuer dans les affaires de Dieu. Frère Maxime. La reine de Sheba, les sortit juste en Éthiopie, il traversait Vinoué Salomon. Et avec l'Elvinoué Salomon, il vient avec des biens considérables. Il vient avec de l'or. Et pas gagne rien qui dit dans toute sa reine dans Potéa, pas gagne rien qui participe dans la construction du temple de Salomon parce que temple Salomon était fait avec l'or. Alors, pas gagne toute preuve d'historique pour me situer, me dit ça sous toute réserve, pour me situer le voyage de la reine et la construction du temple. Est-ce qu'elle devenir avant ou après? Mais le seul bagage que me te connais, Salomon t'a accepté sa reine dans te pour balir. Salomon, c'était un homme de Dieu. Et Salomon, non seulement ça tout, c'était l'homme le plus sage que la terre des gens connaissent. Et bien ça, parce que la Bible dit à l'Éternel, la terre est ce qu'elle renferme. Ça veut dire, quel que soit 100 moun possédé sur la terre, c'est pour bon Dieu qu'il y a. Quel que soit 100 moun gagné la main sur la terre, c'est pour bon Dieu qu'il y a. Et bien ça, ça fait, bon Dieu même dit que ça que, ou habiter dans un cas ou pas construit. Donc, je ne veux pas trop statuer sur ça parce que moi-même, je ne veux pas un monde qui aime entrer dans la discussion, dans le débat, pour aller faire buzz, pour essayer de connu, pour tout le monde capable de voir un tel. Parce que quand on a pile buzz qui a fait, c'est pour capable de connaître. Moi-même, je ne veux pas dire ça. Et ça fait, il dit du temps du roi Hérode. Pour qui ça fait aussi tuer du temps du roi Hérode, c'est parce que Hérode, j'aime dire là, il était remodelé le temple de Zorobabel. Pour être capable, pour qui ça? Pour être capable d'acheter les Juifs. Ainsi, bien aimé dans le Seigneur, un sacrificateur, nommé Zacharie, de la classe d'Abdia. Pour qui ça fait parler de la classe d'Abdia? C'est parce que David, dans Deutéronome 24, est subdivisé la sacrificature en 24 classes. David est subdivisé la sacrificature en 24 classes. Pour Isaïe, David est subdivisé en 24 classes. Et ça fait David, c'est le seul homme dans l'Ancien Testament qui était censé jouer rôle dans les trois offices. David était roi. En même temps, David aussi était participé dans l'administration de la sacrificature. Et en même temps, David, c'est un prophète. Mais pour qui ça fait David, tu as gagné trois positions. Parce que Jésus-Christ, même l'Elvini, il va occuper ces trois positions. Et Jésus-Christ, lui doit de la descendance de David. Et pas mal dit ça. C'est Luc 1er, à partir du verset 31. Il sera grand, le Seigneur Dieu lui donne le trône de David, son père. Il règnera sur la maison de Jacob éternellement. Donc, si il y a un héritage, c'est que David, s'il parle transmettre un héritage à Jésus-Christ, ça veut dire qu'ils sont continuité pour lui. Et ça fait, il dit, monsieur, de la classe d'Abdia. Ça veut dire, dans 24 classes là, monsieur de la classe d'Abdia, pour qui ça? C'est parce que chaque sacrificateur, parce qu'il y a un seul souverain sacrificateur, le souverain sacrificateur, lui, entrait dans le lieu très saint à chaque année. Maintenant, tellement de sacrificateurs,
OK, chaque sacrificateur pendant toute sa vie, il doit servir pendant 2 semaines dans le temple. Le sacrificateur pas entrer dans le lieu très saint, mais il entrer dans le lieu saint pour l'offrir, pour brûler le sang. Ainsi, le sacrificateur il gagne 2 semaines pour offrir sacrifice et pour capable à le servir à l'intérieur du temple. Et c'était le cas de Zacharie, 2 semaines n'y ont arrivé, et c'est là bon Dieu t'a attendu. Remarque ça dans le Seigneur. M'abdou bagay, je dis, peut-être que vous ne pas comprendre ça, me dis. Lorsque vous faites un bagay pour mon Dieu, pas jamais faire la moitié. Quelle que soit ampleur, pas tant que le bagay la grandi dans la main, pour essayer de faire tout de même. Parce que les gens ne servent pas mon Dieu pour faire, pour la gloire. Mon Dieu vit mon Dieu parce qu'on sait une nécessité qui est imposée à nous-mêmes. Apôtre Paul dit, il prêchait l'évangile, et parce que nécessité a imposé à lui-même. Donc maintenant, lorsque on fait un bagage pour mon Dieu, on a rien que tout besoin, c'est la gloire pour qu'on récolte femme. On va servir mon Dieu, on va servir pour peut-être pas. Parce que en définitive, c'est nous-mêmes qu'on est. Il faut donner ce bon Dieu pour eux. Ainsi, vous m'accepte le Seigneur. Pendant monsieur pour aller, et c'est là bon Dieu pour accompli ça, et c'est pour accompli requête monsieur devant bon Dieu. Et bien ça. Mais la Bible dit ça, que sa femme était entre les filles d'Aaron et s'appelait Élisabeth. Ça veut dire tous les deux de la descendance d'Aaron. Parce que pour capable de sacrificateur, il faut que son Cohen, il a dit, ou de la descendance d'Aaron. Ils étaient ensemble. Le maximum du Seigneur, monsieur déplacé. Il va le temps plein. Mais il fait courir couloum, monsieur aussi. Parce que le plus important, c'est pas parce que monsieur est sacrificateur, le plus important, c'est le mode de vie, monsieur. C'est qui est ce monde qui est lieu. Parce que c'est pas un titre qui. C'est pas un titre. Il y a un titre pas qu'à définir au monde. Définition au monde du point de vue spirituel, c'est relation avec Dieu. N'importe qui monde capable de battre le titre. Qualité prophète qui vient de Yoab, qualité apôtre, qualité pasteur, qualité, toute qualité qui vient de Yoab. Des gens qui convertis lundi matin à 8h et puis à 10h du matin, ils ont un grand titre. Donc ce n'est pas le titre qui qualifie la personne, c'est sa relation avec mon Dieu. Et chaque matin, quel que soit le titre que tu as dans l'évangile, que je reconnais moi-même, je reconnais les 5 ministères, je reconnais. Je reconnais Ephésiens 4, 11, 12. Je reconnais tout parce que la Bible déclare dans le verset 12, c'est pour l'édification, en vue de l'œuvre du ministère, pour le perfectionnement des saints. Excuse-moi, c'est pour le perfectionnement des saints, en vue de l'œuvre du ministère. Si, dans le verset 12, Ephésiens chapitre 4, dans le verset 11, il y a aussi les 5 noms du ministère, et puis après ça, dans le verset 12, la Bible dit pour le perfectionnement des saints. Ah, ça, c'est un bagage qui est spécial, qui est important. Ça veut dire le perfectionnement des saints en vue de l'œuvre du ministère. Les 5 ministères. Et c'est ça capable de permettre que l'Église soit une tige emboîteuse. C'est parce que il y a un seul ministère qui invoque, c'est le ministère pastoral. Et l'autre ministère qui a essayé de faire chemin, c'est le prophète. Parce qu'il a un certain profil là-dedans. Le maximum dans le Seigneur, il dit, en vue de l'œuvre du ministère. Ça veut dire que ce ministère, ça, il permet que un ministère qui est beaucoup plus appliqué, un ministère qui est beaucoup plus bien fait, qui est établi. 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
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Observant d'une manière irréprochable tous les commandements et tous les ordonnances du Seigneur. 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Dieu a dit ça là de Zacharie et Élisabeth. C'est pas là le Nouveau Testament. Il y a écrit Matthieu, Marc, Luc, Jean. C'est Ancien Testament. Et je vais mettre ça encore. Matthieu, Marc, Luc, Jean. C'est Ancien Testament. Nouveau Testament pour commencer avec la résurrection de Jésus-Christ. En fait, si nous sommes capables bien clair ensemble avec vous, c'est dans le dernier chapitre de Marc, dernier chapitre de Matthieu, de Luc et de Jean, le Nouveau Testament a commencé. Parce que jusqu'à ce que Christ mourit, jusqu'à ce que Christ ressuscité, la loi est encore là. Et c'est pour une des raisons. Zoua yo mette ça dans le Nouveau Testament, c'est parce que les relate l'histoire de la vie de Jésus-Christ. Mais c'est maintenant, yo dit, de messieurs ça, messieurs, dames ça, yo observe d'une manière irréprochable, c'est la Bible qui a parlé. La Bible qui a parlé, tous les commandements et toutes les ordonnances du Seigneur. Ça veut dire, yo des personnes qui, il y a une intégrité spirituelle qui hors norme. 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
Ça est chanson, ça est violon, nous aimons jouer. 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Mon Dieu, il y a un standard, il y a des principes, il y a des moyens de fonctionnement. Dans Matthieu 5, verset 48, Jésus-Christ dit, soyez donc parfaits comme votre Père Céleste est parfait. Si messieurs, dames, ça, ils observent la loi et les ordonnances tout entier, Jésus-Christ lui mettait bas à la plus haut. Jésus-Christ mettait bas à la plus haut. Dans Matthieu 5, verset 48, c'est mal en bouche. Et mal en bouche à apôtre Paul. Il dit, soyez donc parfait comme votre Père Céleste est parfait. Ça veut dire que vous ne poursuivez vos perfections comme papa. Bon Dieu. Ça veut dire que la loi est beaucoup plus excuse-moi. La foi est beaucoup plus exigeante que la loi. Parce que dans la foi, dans la loi, on a fixé un livre, les écritures. Dans la foi, on a fixé bon Dieu. Dis-moi qui ça beaucoup plus exigeant. Non? Dis-moi qui ça beaucoup plus exigeant. Parce que dans la loi, c'est ça, ouais, Genèse, Exode, Lévitique, Nombre, Deutéronome. Et ça que la loi. Nous aimons prendre l'ensemble de l'Ancien Testament comme la loi. Non. Le Tanakh est divisé en trois parties. Le Tanakh, loi, la Bible hébraïque, là, il est divisé en trois parties. Le Tanakh. OK? Pour ça, c'est la Torah, les écrits et les prophètes. La Torah, les écrits et les prophètes. Et bien ça? Et ça veut dire, là, vous parlez de la loi, vous faites référence aux cinq premiers livres de la Bible qui se relaient la Torah. OK? Maintenant, les parlé des prophètes, les prophètes des livres prophétiques, les petits prophètes, c'est en termes de contenu, c'est pas en termes de message. Avec les grands prophètes en termes de contenu aussi. Ça veut dire Nouveau Testament beaucoup plus exigeant. Nouveau Testament c'est Jésus et c'est le secours. Ça veut dire sous besoin servir bon Dieu dans la plénitude, dans la perfection. C'est Jésus pour garder. On va ça pour pop. Ça autant il a dit. Et les regards fixés sur Jésus-Christ. Regard fixé sur Jésus-Christ. Jésus-Christ pas existé physiquement. Avec ses manières de vivre lui. Jean t'a fonctionné sur la terre. Jean t'a opéré sur la terre. Et comme ça pour faire aussi. Ainsi que Maxime le Seigneur. La Bible dit comme ça que monsieur d'Absayo, il a observé la loi d'une manière irréprochable. Mais malgré ça, il a dit qu'il n'avait point d'enfant. 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

commenter message. Bon Dieu, l'eau pour faire un bagage pour lui. Et bien ça, aucune difficulté. Ce n'est pas bac pour faire, c'est avant pour faire. Et ça, comment tient? La Bible dit comme ça que, il y a tous les deux pas de petit. Légitimement, Zacharie, tu dois dire, ah, je ne suis pas de petit. Bon Dieu, ça fait longtemps. Je ne suis pas de petit. Pour qu'ils ne soient pas fatigués comme. Parce que tous les deux avancent en âge. Lorsque la Bible dit avancer en âge, ça signifie que, si madame monsieur Patko gen ménopause, mais il est presque. Il a manqué en quelques heures comme ça. Et bien ça. Mais il a prié. Monsieur cherchait bon Dieu. Elisabeth cherchait bon Dieu. Je dis, je pas la commune qui a coûté, je dis. Va quitter ce problème qui vous ralentit dans la présence bon Dieu. Au contraire, il est c'est plonger la caille, bon Dieu. Il y a côté, et c'est pour fourrer bon Dieu dans tout ou même, dans tout corsage. Vous voyez ça, c'est parce que, pas guéant, ou pas d'absorber bon Dieu pour bon Dieu te bao. On va être dans le ministère pour te joindre. Ou dire dans le ministère parce qu'on aime bon Dieu. On va être dans le ministère pour te riche, pour te gagner l'argent. Motivation première, c'est pas aller dans le ministère pour aller faire ministre, aller faire pasteur à temps plein, pour suspendre le travail. Pour faire l'argent, etc. Ça, c'est une mauvaise motivation. Ou alors le ministère pour servir mon Dieu. Et même lorsque vous partez dans le ministère, vous servir mon Dieu. Pour qui ça? Parce que bon Dieu m'a demandé pour servir. Ainsi, la Bible dit comme ça que il n'avait point de moi parce qu'Élisabeth était stérile. Et il était l'un et l'autre avancé en âge. Alors maintenant, ça m'a fait connaître que. Comment on peut faire observer la loi de Dieu de manière irréprochable pour madame ou jeune stérile? Ah! Comment on peut observer bon Dieu comme il faut pour petit ou faire bêtise? Ça, c'est une question d'abord. Samuel, qui est l'un des plus grands prophètes de l'histoire d'Israël, qui fait la transition entre la royauté et il fait la transition entre la période des juges et la royauté, petit Lio, Samuel souffre un peu. Regardez Elisabeth avec Zacharie, observant d'une manière irréprochable les commandements de Dieu, Elisabeth stérile. Comment ça fait faire? Comment cela fait comme ça? Je dis, il y a une réponse qui est capable de boire ça. Mon seul bagage qui m'a fait connaître, mon Dieu au contrôle. Même lorsque ça est arrivé comme ça, même lorsque ça y est comme ça, bon Dieu va abandonner le contrôle. Et chaque fois, bon Dieu va m'aider ou pas abandonner. Que me faire? Pas abandonner. Restez dans la présence, mon Dieu. Bye, bon Dieu, gloire. 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Puis quand je m'en fais ministère pour les fêtes et fêtes, pour qu'ils soient gros cadeaux. Les faire reconnaissance pastorale pour qu'ils capable de gros cadeaux. Puis quand je m'en fais ministère comme ça. Fais ministère devant Dieu. 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Il y a une récompense là. Il n'y a pas une récompense monétaire. Il n'y a pas une récompense exceptionnelle. Mais sentez-vous. Grâce que bon Dieu va faire. Grâce que bon Dieu va sortir de manière extraordinaire. Et c'est pour une raison maintenant. La Bible précise que monsieur a acquitté fonction devant Dieu. Pas devant les hommes. Et chaque fois, récompense, monsieur, pas récompense humaine, il parle de récompense spirituelle.

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Ok? Que Saint-Esprit permette maintenant la gloire de Dieu manifester dans la vie de manière exceptionnelle pendant que vous avez fait ce que vous avez fait pour mon Dieu. 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Le roi fait ministre pour mon Dieu, son devoir qu'il y a. C'est pas un droit qu'on a, c'est un devoir qu'il y a. Son devoir parce que vous n'avez pas le choix. Et ça fait, récompense monsieur pour quelqu'un. Hein. Si c'est devant l'homme, il t'a fait, il n'a pas recevoir ça, il n'a pas recevoir. Il dit devant Dieu, il dit, il fut appelé par les sortes d'après le règle, la règle du sacerdoce. 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Non! Pas de nécessité pour ça. Parce que bon Dieu agit comment? Bon Dieu agit en son temps. Un temps pour chaque chose. Et le temps va qu'à bloquer bon Dieu en action. Parce que Daniel dit, c'est lui qui change les temps et les circonstances. Et ça, que matin, il faut, oh bon Dieu, précipiter ça pour moi, mettre le dossier dans devant, faire le dossier dans avancer, besoin d'accélération, on va comprendre ça. Bon Dieu, on va accélérer le dossier là, vrai. Ça va arriver, bon Dieu, accélérer le dossier là, mais si il y a besoin pour ça, il faut que ce n'est pas émotionnellement, bon Dieu, va l'accélérer. Si il y a besoin pour bon Dieu, accélérer, il va accélérer. Mais si vous avez besoin aussi, bon Dieu a prêté. Et le bon Dieu fait arriver dans le temps. Non? Ou après ce temps que tu es arrivé, puis bon Dieu fait arriver en ce sens. Et ça fait, lorsque vous avez demandé bon Dieu pour accélérer le dossier, lorsque vous avez bon Dieu rester calme, pas précipiter bon Dieu. Et bien ça, bon Dieu doit dire, bon, Zacharie, et ma faut devant ce monsieur, parce que madame, presque arrivé dans la ménopause, c'est où pour aller bailler naissance, etc. Non, bon Dieu, tu n'as pas de problème. Quel que soit l'aile arrivée à moi-même, moi en charge. Et ça, comme nous, mon Dieu, là, pas fatigué? Pas fatigué, bon Dieu, en charge? Quel que soit l'aile arrivée, il n'est pas privé trop tard. 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Et bon Dieu, il va pouvoir arriver de façon pour tout le monde qui a saisi ça. 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Mais cependant, ça pour faire la fête. Et bien le Seigneur dit toute la multitude du peuple était dehors en prière à l'heure du parfum. Alors un ange du Seigneur apparut à Zacharie et s'étant debout à la droite de l'autel du parfum. Zacharie fut troublé. Un ange du Seigneur apparut à Zacharie. Ça veut dire, monsieur a vécu une expérience. Mais ça me donne un mot qu'on souligne, c'est que le peuple était quand même dans la prière. Ça veut dire, le peuple a créé une atmosphère, mais monsieur lui-même a vécu une expérience qui allait au-delà du peuple. C'est ça que le leadership spirituel. C'est ça que le leadership spirituel. Il y a un leader spirituel, ça veut dire il y a un monde que bon Dieu investit spiritualité là-dedans, dans lui. Si on dirige le monde, il faut qu'il aille dans un coche qui peut avancer. Monsieur va vivre une expérience à peuple lui-même. Parce que monsieur dans le lieu saint. S'il est dans le lieu saint, il faut vivre une expérience qui est différente de l'expérience normale. Eh bien ça, monsieur, qui s'est privé. Il y a une multitude de la prière, c'est vrai.
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Et Zacharie, gekotoye, frère, ou pas qu'à vivre, mon Dieu, notre dimension. 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Frère Maxime, ou à vivre dans le péché, ou en mauvaise compagnie. Ou une relation pas correcte dans la présence de bon Dieu, et puis ou à demander bon Dieu pour qu'on puisse vivre des expériences. Non, mon cher. Et pas comme ça, ça y est. Expérience dans la présence de mon Dieu. Les gens ont un environnement. Les gens ont un environnement. Et pendant que vous avez temple, là, oui, il y a un nuage qui descend, la chèque qui n'a dit qui descend. Même sacrificateur, pas carité. Et ça que m'attire. 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Et comme si miracle là, son coup de chance qu'il y a. Frère Maxime, miracle, c'est ce que vous préparez. Dis-moi, il y a un monde dans la Bible. En le Nouveau Testament, surtout. Il y a un miracle qui arrive, c'est un hasard. Non. Même lorsque vous avez Jésus entre la caille, belle merci, mon Pierre. Il y a un miracle de guérison. Il y a la fièvre. Et la Bible dit comme ça que, immédiatement, Jésus-Christ finit guérir la caille. Belle merci, mon Pierre, il est levé pour le servir, mon Dieu. Ça veut dire. L'icapat la prière pour miracle là, mais il a l'esprit de service dans lui. Il a l'esprit de service dans lui. Et ça fait miracle dans la vie au chrétien, c'est pas un coup de chance. C'est une planification spirituelle qu'il y a. C'est une planification spirituelle qu'il y a. Ouvre les miracles, pas ça. Ou à vivre n'importe comment. Ou passer 5-4 temps devant la télévision. Ouvre les miracles. Ouvre les enceintes, c'est pas vrai? Ou là, il y a une dimension enceinte, toi. L'un même monde qui peut imposer la main sous les ventes, pour les ventes capables enceintes, et bien on va faire rien. Chaque matin, on levé, on fait 5-4 temps devant la télévision. 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On a besoin de miracle. 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Ça nécessite un environnement. Ça nécessite une atmosphère. Et l'atmosphère, c'est pour créer. Bon Dieu, utilisons un serviteur pour le bénir. Mais il faut qu'on ait une condition de bénédiction. Il faut qu'on ait une condition de bénédiction. Parce que l'évangile, c'est pas magique. On dit qu'à la caille divine, on dépose comme vous à terre, on demande de faire les chips. Et pas ça. Il y a un mode de vie qui accompagne l'évangile, qui est un mode de vie. Ainsi que ça dans le Seigneur, la Bible dit que ça que toute la il a dit un ange du Seigneur, lui, à Zacharie, et se tient debout à droite de l'autel des parfums. 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Ah, et bien ça. Il va écrit dans la Bible, mais les grands commentateurs bibliques qui ont parlé, ils ont dit que ça que monsieur capable est troublé à cause de l'expérience des fils d'Aaron dans Lévitique chapitre 10, à partir du verset 1er. Il a été frappé par le feu étranger parce que Yotal offrit un mauvais du feu sous l'autel de parfum. Et ils disent aux anges qui devaient ça. 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
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Et c'est normal pour le monde de condamner tout le monde, surtout le monde dans la position d'autorité spirituelle. Parce que le premier côté du diable a essayé de dénigrer, c'est la personne responsable spirituellement. Et responsable spirituellement. 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Car ta prière, en plus, Jean dit, monsieur, ta prière a été exaucée. Telle a été cette prière pour madame Niancette. 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Il a la prière, il a jeûné, il a décédé. Je dis à monsieur, vous ne pouvez pas lâcher prise. Ouais, jusqu'à côté, bon Dieu répond, monsieur. 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Jean bon Dieu béni à l'intérieur de l'église. Pas besoin de abandonner. Je dis à moi en mission. Moi en mission pour me dire que je ne vais pas abandonner. Moi en mission pour me dire que je ne vais pas trop tard. Moi en mission pour me dire que je vais servir bon Dieu dans la plénitude de cet esprit jusqu'à la fin. Même lorsque sans besoin, on va rejoindre. Sans demande, on va rejoindre. On va connaître qui ça. 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Il répond à Zacharie lorsque Zacharie t'a fonctionné. Et parce que il y a pile mon frère. 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Et ta femme Elisabeth t'enfantera un fils et tu lui donneras le nom de Jean. 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
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Petit la fête de la souffrance. Joseph. Alors, Mathieu, même cap écouter, moi, cap dire, oh bon Dieu, pareil même, etc. Ou consacrer l'amour de Dieu. Le bon Dieu, il n'y a pas de chocolat pour te baou, non. C'est ménage ou mari ou le remont pour te chocolat baou. Parce que son l'amour terrestre, son l'amour superficiel, son l'amour éros. Et bien ça,
Parce que après ça, il va manger chocolat à la mort. Mais bon Dieu, lui-même, l'aile remet. Et il est discipliné. Il va quitter faire ça. Il va quitter faire ça. Et ça, comment tient? Il ne va pas faire ça dans la vie. Et bien, il va manger ça. Et c'est raison ça, Mathieu. Non seulement, les anges n'ont pas baillé Monsieur Choua. Parce que Monsieur Kodakol, ou pas d'accord, si petite la fête quand même. Deuxièmement, les anges n'ont pas les caractéristiques petites là. Mais qui j'en pour le lever. Et puis, troisièmement, les anges n'ont dit que ça, mais qui j'en de petite qu'il y a. Il sera grand devant le Seigneur. Il dit, il sera rempli de cet esprit dans le sein de sa mère. Il ramènera plusieurs des filles d'Israël, d'Israël au Seigneur leur Dieu. Je ne vais pas avoir tout le texte ensemble avec vous, mais côté je voulais arriver avec vous surtout, c'est que c'est la consécration de Zacharie. C'est la consécration de Zacharie. Côté moi, parce que il y a des gens qui sont arrivés dans le salaire, ils ont abandonné. Parce que c'est le premier jour que Zacharie prend l'offrir sacrifice, événement ça arrive. Il y a mon frère, le premier jour, quand c'est le ministre de Bagaï, quand ça arrive, Zacharie mieux dans le premier jour. Et mon gars dit, ah, moi j'aime pas quelque chose dans le ministère, je vais de mal, et ça dépendait à temps tout. Là, on vient dans le ministère, on pas venu, ça dépendait à temps tout. Des fois, nous voulons pour nous gagner, nous voulons pour nous récolter sans nous pas semer. Aujourd'hui, moi, je viens récolter dans sa municipalité déjà. Non, ministre, pas comme ça. On va récolter son passé, ni puis on attend pour le récolter sous sa municipalité plantée déjà. Non, je vais le dire, il va faire comme ça. La Bible dit que malgré monsieur, les jeunes déceptions, ça. Je dis, la Bible dit que dans le verset 22, quand il sortit, il ne put parler et il comprit qu'il avait une vision dans le temple. Il leur faisait des signes, il resta muet. Verset 23. Lorsque ses jours de service furent écoulés, il s'en alla chez lui. Et là, il voulait arriver ensemble avec vous. Malgré tout bagage, monsieur était fait qu'un jour. Malgré monsieur muet, malgré tout le public là, ouais, monsieur muet. Il était fait qu'un jour. Il dit, lorsque ce jour de service fut écoulé, il s'en alla chez lui. Ça veut dire, monsieur était jusqu'à ce qu'il finisse fait 15 jours là. Après ça, il l'a caillé. Et ça, comme de quoi ça que, bon Dieu n'a pas choisi des hommes parfaits. Bon Dieu choisit des hommes repentants et persévérants. Et c'est mettre douce encore. Alors là, je vais parler de hommes, je vais parler de sexe mal long. Je parle de gens humains. Parce que je ne sais pas que c'est seulement homme. Bon Dieu, il y a les femmes aussi. Ça veut dire, Mathieu, bon Dieu n'a pas choisi des personnes qui sont parfaites. Mais il choisit des personnes qui sont repentantes et puis en même temps aussi des personnes qui sont persévérantes. Et Jacques, Mathieu, ça crie vous là que vous avez abandonné. Ça crie vous là que vous avez quitté. Il y a aussi une réunion prière où on dirige. Pendant après, dirige une réunion prière. Il y a un monde qui répond nous mal, etc. Il y a un monde qui dit, qui ça. Ça fait garder. Il y a une réunion prière. Ça crie vous là. Que bon Dieu bénisse Mathieu. Que bon Dieu bénisse la persévérance. Que bon Dieu bénisse la persévérance. De Zacharie. Malgré bagarre la mal passé, monsieur était. Et puis il dit quelques temps après, Élisabeth, sa femme, devint enceinte. Quelques temps après. Moi, mais ça. Quelques temps après, Élisabeth. Je n'ai pas dit le lendemain, non. Le quelques temps après. Que bon Dieu bénisse Mathieu. Peut-être que je vais retourner sur ce texte ensemble avec vous parce que il y a trois vérités là-dedans que je vais révéler par vous-même, Mathieu, mais. Il est arrivé sous ma malle, la prière ensemble avec vous. Après le lever, mais on dit bon Dieu merci, Mathieu. Parce que promesse, bon Dieu, de Dieu, elle ne peut pas l'accomplir.
Ça, bon Dieu, te parlé ensemble avec vous pour l'accomplir matin. Et bon Dieu, pour l'accomplir de manière exceptionnelle. Levez-moi, dis mon Dieu, merci. Témoignez la grandeur de Dieu. Témoignez la toute-puissance de Dieu. Louez l'Éternel, car il est bon, car sa miséricorde dura toujours. Louez l'Éternel, car il est bon, car sa miséricorde dura toujours. Gloire à Jésus. Gloire au Saint-Esprit de Dieu. Gloire au Saint-Esprit de Dieu. Père Mathieu, nous nous merci parce que vous êtes capable. Parce que vous avez nos capacités pour nous camper devant, pour nous capables de la prière. Nous avons des hommes et des femmes qui sont justes, qui sont parfaits, mais qui ont marché vers la perfection. Et qui croient que je dis, vous avez nos capacités pour nous capables de suivre et marcher dans la trace par. Ainsi, Mathieu, papa, pendant que nous réunis ensemble pour nous la prière, et c'est qu'on s'en descend parmi nous. Même Jean, Père, lors de l'inauguration du temple, voulait descendre pour capable recevoir tout ça, Salomon t'a offert. Je dis, en dans André Dieu Emmanuel, vous descendre pour recevoir tout ça n'a offert. Et puis en même temps aussi, vous a fait distribution des cadeaux. Et si vous-même qui c'est bon Dieu, que toute puissance, vous-même qui c'est bon Dieu, que tout pouvoir, même qui c'est bon Dieu que nous autorité, m'a demandé au Kounia, descend, commencez à manifester. M'a demandé au Kounia, permettre que la gloire manifeste, la gloire manifeste. Père Mathieu, que Saint-Esprit qu'a couvert de la tête aux pieds, que Jésus, de sa toute puissance, qu'a couvert de la tête aux pieds. Nous voulons pour nous recevoir de vous, Père, tout ça que vous te promettez que vous avez fait pour nous. Et nous décidons maintenant pour nous voir gloire, honneur, louange qui vous même seul mérité. Gloire à Jésus. Père, maintenant, pendant que nous là, permettez que nous sommes capables de faire des expériences du surnaturel. Même Jean, tu vois les anges. Là, non. En deux temps, pour te accompagner Zacharie. Même Jean aussi matin, pour qu'à permettre que certaines personnes qui branchent dans l'ordre de Dieu Emmanuel, ils fait expérience aussi du surnaturel. Ça peut dépendre de ça que vous voulez faire ensemble avec nous. Mais quelle que soit la façon, Père, nous mettons disponibles sans décider pour nous recevoir aussi. Levez-moi au matin, bye, bon Dieu, gloire. Pendant que l'Esprit bon Dieu couvrit André Dieu Emmanuel. Levez-moi au matin, dis bon Dieu merci. Pendant que la droite de l'Éternel manifeste sa puissance. Quel que soit ça qui bat de Dieu matin, il a beau voulu rester à l'intérieur de la radio Emmanuel, des ondes de radio Emmanuel, il va être capable. Parce que le Saint-Esprit, il établit un périmètre de vie, de gloire et de victoire en dehors de la Kounia. Et quel que soit ça qu'on gagne, mon Dieu aborde la victoire totalement. Gloire à Jésus. Gloire à Jésus. Il y a un matin qui gagne, Pierre Larin. Ça fait des années que Pierre Larin s'est maltraité. L'aile commence à faire mal, il faut relayer. Matin. Mettez les mains sous côté rien où vous situé. Et demandez, bon Dieu, pour le faire une intervention spéciale, Kounia. Mettez les mains en côté rien où vous êtes où situé. Et demandez, bon Dieu, pour le faire une intervention miraculeuse. Dis ça ensemble avec Mathieu. Pendant que le Saint-Esprit a fait une intervention spéciale. Dis Mathieu, au nom de Jésus-Christ, ça s'arrête. Viens là, hein. Quel que soit combien de temps qu'on t'a fait dans le matin, moi réclame une opération spirituelle. Au nom de Jésus-Christ, moi chasse dehors. Continuez à passer, mais on n'a rien, on connaît. Pendant que mon Dieu a fait une intervention spéciale, pendant que mon Dieu a fait une intervention miraculeuse. Gloire à Jésus.
Passez mes en sourire. Passez mes en sourire. Du matin, quelque soit façon, moi j'ai affecté papier dans. Je dis, moi m'en ai une intervention spéciale de la part du Saint-Esprit. Moi recevoir guérison. Moi chasser Pierre. Moi voyer le jeter dehors. Ben, mon Dieu, grand sang, maintenant, dis mon Dieu, merci. Louez l'Éternel, car il est bon, car sa miséricorde dira toujours. Louez l'Éternel, car il est bon, car sa miséricorde dira toujours. Au même matin, même sous pas de pied d'un, quel que soit le problème qu'on ait d'un, soit rien infecté, ou bien qu'on va gagner quelqu'un qui dépose sous rien, qui m'a donné une intervention spéciale de la part de Dieu. Mais là, on sourit au matin. Parce que rien joue un rôle vital dans la circulation sanguine. Et les filtres sang. Mais là, on sourit au matin. Et m'a demandé, Dieu, pour faire une intervention spéciale. Dis ça avec moi, dis matin. Au nom de Jésus-Christ, ça s'arrête. Quelque soit façon. Mais il y a un problème au niveau de mes reins. Quelque façon, rien mieux été affecté par une maladie quelconque. Je dis, au nom de Jésus-Christ, moi chassé dehors. Gloire à Jésus. Il y a un monde qui a mené gîte matin. Ça a vraiment maltraité. Vous va qu'on ça pour faire. Eh bien, je dis, remettre les bails, bon Dieu. Mon Dieu, bon Dieu, vous le faites une intervention spéciale. Réclamez la guérison. Dis au nom de Jésus-Christ, maladie méningite. Quelque soit la façon, vous êtes manifesté dans le corps physique. Man. Je dis, moi, chasseur, dehors. Gloire à Jésus. Et moi, je me sens pour me dire ça de manière très tôt dans le ministère, dans l'émission. Vous n'avez pas besoin de tant de moins de vous passer, mais on côté vous sentir malade. Vous m'avez commencé à passer, mais on côté vous sentir malade. Parce que bon Dieu pourrait faire des guérisons exceptionnelles. Vous m'avez commencé à passer, mais on côté vous sentir malade. Bon Dieu pourrait faire des guérisons exceptionnelles. Pendant que bon Dieu a ciblé certaines maladies matin. Et qui m'a allé en penser que il a déjà gagné la victoire sur eux. Impossible. Impossible. Il y a un monde, ça fait longtemps où vous avez besoin de vomir, ou pas qu'à vomir. Parce que vous sentiez que vous avez plein. Vous sentiez que vous avez un paquet de bonnes flemmes. Il a dû quitter l'estomac. Ou bien quel que soit côté ou logique qu'on y a. Parce que bon Dieu, voulait boire la victoire sur eux. Parce que mettez les mains sur l'estomac qu'on y a. Et commandez l'estomac. Pour qu'on retire tout ça qu'on dans. Et on prend le veau, mais on paquet de flemme. Un flemme, ça, il a été gagné pour. Yo te gagné pour yo te capable étouffer. Et chaque fois l'estomac ou chargé flemme, ou senti des fois qu'on paquet de bonne bagaille autour de cou. L'endormi le soir quelquefois, ou qu'on courit chita. Parce qu'on senti qu'on bagaille, il a voulu étouffer. Et matin, bon Dieu, bon la liberté. Quel que soit quantité de flemme qui dans l'estomac ou qui l'engorge, mon Dieu a pris tiré. Gloire à Jésus. Gloire à Jésus. Vas-y, Mathieu, au nom de Jésus. Quel que soit quantité de flemme qui est sur l'estomac, man. Quel que soit ça que tu as déposé dans l'estomac, Mathieu.
qui t'a fait qu'un plein, qui t'a embarrassé l'estomac. Je dis, moi, je décrète au nom de Jésus-Christ de la Nazareth, guérison. Moi, je recevoir la guérison. Parce que maintenant, l'estomac. Et accepter pour vomir qu'on y a. Masser l'estomac. Vomissement. Quelque chose à chaque temps dans l'estomac, matin. Il a fait rebelle. Il a offert résistance. Il va voulu sortir. Maintenant, au nom de Jésus-Christ, moi, commande d'ailleurs. Gloire à Jésus. Gloire à Jésus. Passez-moi. Passez-moi, matin. Toute l'eau sue, il va monter dans la gorge. Toute l'eau amère, il va monter dans la gorge, matin. Il empêche que vous fonctionnez bien, matin. Que mon Dieu retire. Nous allons lire une dernière fois. Pendant que mon Dieu a fait une intervention spéciale. Pendant que mon Dieu a fait une intervention miraculeuse. Au nom de Jésus-Christ, ça s'arrête. Mathieu. Gloire à Jésus. Quel que soit ça, il est déposé dans l'estomac. Il fait malade. Il bombe qu'il plaît. Je dis, moi décrété, au nom de Jésus-Christ, moi chassé dehors. Vomissement au nom de Jésus. Massez l'estomac. Vomissement. Si vous sentiez en vie vomi, paraît ni tête. C'est pourquoi je débarrasse, Kounia. C'est pour l'estomac ou débarrasser. Recevoir la délivrance. Recevoir la délivrance. Guérison. Guérison. Gloire à Jésus. Gloire au Saint-Esprit de Dieu. Disons avec Mathieu. On a que bon Dieu a fait une intervention spéciale. On a que bon Dieu a fait une intervention miraculeuse. Il dit maintenant. Au nom de Jésus-Christ, moi, recevoir la guérison. Vomissement. Vomissement au nom de Jésus. Parce que, mère, il est bon Dieu débarrasser l'estomac au matin. Il est bon Dieu pour la victoire pleine et entière. Au nom de Jésus-Christ, gloire à Jésus. Pendant que moi, je continue à masser, que tu sens tout malade. On a que bon Dieu a fait une intervention spéciale. Gloire à Jésus. Gloire à Jésus. Il y a un monde qui a écouté le matin. Ou un problème dans le dos. Ou un problème dans le dos. Ou un dos qui a fait mal ou pas qu'à baisser. Mais ou pas un monde qui a levé chaïlou. C'est retour comme ça ouais. Ou un problème au niveau du dos. Mais quel que soit. Que ce soit te font accident dans le dos. Ou du moins, les vies ne sont pas qu'à situer exactement côté le sorti. C'est pas grave. Bon Dieu, pour te la guérison. Gloire à Jésus. Disons ça. Dis matin. Au nom de Jésus-Christ, ça s'arrête. Moi, décrété, problème au dos, fait mal. Maintenant, au nom de Jésus-Christ, moi, chasseur, dehors. Et de mon Dieu, guérou, passez-moi en l'endo. Je ne vais pas arriver comme il faut l'endo. Mais côté, mais on peut arriver à quitter là. Il est là pour quelques minutes. Bon Dieu a entré l'esprit dans la main. Je dis, vous avez une main de guérison. Vous avez une main qui est guérie, Mathieu.
Gloire à Jésus. Gloire à Jésus. Guidez-moi, guidez-moi. Gloire à Jésus. Recevoir la guérison. Passez mes Orlando. Recevoir la guérison. Recevoir la guérison. Guérison au nom de Jésus. Guérison au nom de Jésus. Dis Mathieu. Au nom de Jésus-Christ, on arrête. Quel que soit problème au niveau du dos. Quel que soit problème au niveau du dos. Dos fait mal. Colonne vertébrale brisée. Maintenant, au nom de Jésus-Christ, moi chasseur dehors. Dis Mathieu, au nom de Jésus, moi recevoir la guérison dans le dos. Moi recevoir la guérison dans le dos. Bah, mon Dieu, grand sac, Mathieu. Ah, dis mon Dieu, merci. Pendant que mon Dieu a agi, Mathieu. Pendant que mon Dieu a fait une intervention spéciale. Il y a un cap côté le matin. Pour que tête tout qui loue. Mais tête loue, c'est pas dans toute tête honnête, non? C'est dans le front. C'est là qu'on sentit que tête tout loue. Des fois, pas qu'à baisser tête tout. Non seulement des fois, pas qu'à baisser tête tout. Mais on constate un fourmillement au niveau de ton front. Gloire à Jésus. Passez mes matin. Louez l'Éternel car il est bon, car sa miséricorde dura toujours. Passez mes matin. Bye mon Dieu, gloire à Dieu, mon Dieu, merci. Témoignez la grandeur de Dieu. Gloire à Jésus. Passez mes souffrances. Quelle que soit la façon, il a travaillé matin. Vous devez être tout parti. Gloire à Jésus. Je dis à mon Dieu, papa, il pouvoir ça. Mon Dieu, quand tu prends devant, il régularise ta situation qui t'est faite en tête tout matin, qui m'a été tout lourd. Passez, mais on en tête tout matin. Mais assez fort. Mandez, mon Dieu, une intervention spéciale. Mandez mon Dieu une intervention spéciale. Dis Mathieu, au nom de Jésus-Christ Nazareth, moi décrété Kounia. Quel que soit ça qui est déposé dans la forme, il est permettre que je tête loup. Josia, moi chasse dehors. Levez mon bail, mon Dieu, grand sac, Mathieu. Tout ça qui est caché dans le front matin. Mon Dieu, retirez-le. Mon Dieu, effacez-le. Mon Dieu, éliminez-le. Gloire à Jésus. Gloire à Jésus. Louez l'Éternel car il est bon, car sa miséricorde dura toujours. Louez l'Éternel car il est bon, car sa miséricorde dura toujours. Ma c'est fort. Ah, c'est pour dormir comme il faut, Mathieu. Ah, c'est pour être tout capable, normal. Tout fourmi, il manque dans le front. Tout ça que tu peux mettre de l'eau sur tes yeux. Mathieu, mon Dieu a fait une intervention spéciale. Dis ça avec moi, dis Mathieu. Au nom de Jésus-Christ, Nazareth. Quelle que soit façon. L'ennemi a déposé maladie dans le fond matin. Moi, chasse-le dehors. Levez-moi en bas, mon Dieu, grand sac. Madame, dis mon Dieu, merci. La droite de l'Éternel manifeste sa puissance. La droite de l'Éternel est élevée. Bon, Mathieu. Mon Seigneur, mon Dieu, retournez avec moi encore dans l'estomac. Cette fois-ci, c'est parce que aucune douleur dans l'estomac.
et vous sentez un bagage qui est dur qui dans l'estomac.

Carrément. L'homme dit le Dieu, c'est pas parce qu'on commande un long, mais c'est parce que l'on contracte l'estomac. Ou senti comme si on bagaille qui Dieu qui l'a dedans. Et c'est pas qu'on y a la forme, ça fait un bon petit temps à former. Vous devez ressentir présent, mais légèrement. Mais de temps en temps, vous sentez comme si on bagaille cap accumulé. Hein? Fais bon Dieu confiance. Levez-moi matin, bye, bon Dieu gloire. Dis mon Dieu merci. Ça a été pensé à ce qu'a fait. Ça a été quoi à ce qu'a privé. Jésus est fort. Gloire à Jésus. Massez l'estomac. Quel que soit ça, l'aide bien te déposer dans l'estomac. Qui te vous permettre que malade matin, bon Dieu retire. Dis ça avec moi, dis matin. Au nom de Jésus-Christ Nazareth, moi décrété Kounia, quelle que soit forme de pouvoir, de puissance, il a introduit une maladie dans l'estomac. Maintenant, au nom de Jésus-Christ, moi chasse dehors. Passez-moi sur l'estomac. Passez-moi sur l'estomac. Bon Dieu, qu'on fait miracle. Bon Dieu, qu'on crase diagnostic médical. Bon Dieu, qu'on fait docteur sorti perplexe. Parce que moi, dans l'estomac, comme matin, pendant que la droite de l'Éternel manifeste sa puissance, la droite de l'Éternel est élevée. On va être passé, mais. Matin, au nom de Jésus. Maladie au niveau de l'estomac. Quel que soit côté, voyez. Quel que soit façon manifestée dans l'estomac. Maintenant, au nom de Jésus-Christ, moi chasse dehors. Regarde mon cap côté le matin. Vous faites cancer dans les orteils pieds. C'est une forme de cancer qui est rare. Gloire à Jésus. Mais le mon souli, ça va demander pourquoi que bon Dieu a fait. Ou bien autrement, bon Dieu capable de faire, même ça a été fait pour Zacharie. Parce que depuis bon Dieu signalise, depuis bon Dieu signalé, c'est parce que bon Dieu voulait faire quelque chose. Bon Dieu voulait faire quelque chose. Gloire à Jésus. Passez les mains en cougnant, sous pied. Et vous-même, même si ce n'est pas cancer qu'on fait, vous avez une maladie quelconque dans votre pied. Passez les mains sous. Le bon Dieu relé, il y a un côté dans l'organe. Ça ne va pas dire ça, bon Dieu dit exactement. Le bon Dieu qui aller au-delà. Il suffit qu'on croit. Passez les mains sous votre pied. Mandez bon Dieu une intervention spéciale. Mandez bon Dieu une intervention miraculeuse. Au nom de Jésus-Christ, ça maintenant, quelle que soit façon, moi j'ai été attaqué au niveau des orteils. Je dis, moi proclamé guérison. Gloire à Jésus. Dis-moi, décrétez, Kounia. Guérison au niveau des orteils. Cancer. Quelle que soit façon, ou à manifester dans l'orteil. Je dis, moi, chasseur, dehors. Gloire à Jésus. Il y a une femme qui a écouté la matin. Hein? Il est vraiment à terre. Parce qu'il va connaître qui ça pour le faire encore, il est fatigué. Et il y a un plus gros bagaille qui va le fatiguer, c'est parce qu'il fait plusieurs fausses couches. Et le pas gros petit, là, j'ai pas avancé sous lui.

Est-ce que Mathieu, vous capable prendre la situation d'Elisabeth pour ton cas ce matin? 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Et les mains souvent tout matin. Mauvais esprit fausse couche. Ou bien mauvais esprit qui parle mon enceinte. Je veux dire, le Saint-Esprit a allé au-delà de ça. Je dis, Mathieu, au nom de Jésus, quelle que soit la façon, l'ennemi a tapé manifesté pour le faire fausse couche. Mathieu, moi je chasse dehors. Mauvais esprit fausse couche. Mauvais esprit qui empêchait mon enceinte. Josia, au nom de Jésus-Christ, moi chasseur dehors. Levez-moi en bas et bon Dieu, glan sac, moi dis bon Dieu merci. Louez l'Éternel car il est bon, car sa miséricorde durera toujours. Fais bon Dieu confiance matin. Nous allons faire vos clamations, ça va nous passer, mais souvent tout. 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Que bon Dieu, bon yon petit matin. Masse, masse, masse. Masse, masse, masse, masse. Vas-y, Mathieu. Au nom de Jésus-Christ Nazareth. Stérilité. Stérilité. Avortement. Fausse couche. Je dis, quel que soit l'esprit qui a alimenté nous, maintenant, au nom de Jésus-Christ, moi je chasse dehors. Ben, bon Dieu, Glamatien. Parce que l'esprit ne peut pas permettre que je dis, l'ennemi avait salvé l'inventaire. Gloire à Jésus. Il y a un monde qui a écouté la matin, il y a une inquiétude par rapport à genoux. Il y a une inquiétude. Parce que, ouais, dans la dimension de genoux, il y a un peu comme ça. Vous avez questionné, est-ce qu'on va continuer à marcher? Ah! L'Éternel, c'est lui-même qui sait, bon Dieu. Et bien, où tu vas être tête ou genou, c'est bon Dieu qui te voit genoux. Si c'est bon Dieu qui t'es bon genou, qui t'es bon Dieu gérer la situation. Isaac fait qu'on y a, quel que soit côté. Si vous avez un problème au niveau des genoux, mettez les mains sous vous. Bon Dieu pour le faire une intervention spéciale pour vous. Gloire à Jésus. Gloire au Saint-Esprit de Dieu. Massez les genoux. Et si vous avez de l'eau là-dedans matin, bon Dieu, après tirer de l'eau. Ah, si vous avez de l'eau, bon Dieu, après tirer de l'eau matin. Et quelle que soit la façon que je nous ai été impacté, bon Dieu, pour dire la guérison là-dedans. Gloire à Jésus. Lisez ensemble avec moi. Pendant que bon Dieu a fait intervention miraculeuse. Lisez ensemble avec moi.

Jésus. Passez mon sous genou. Par contre, ça, docteur de dit. Maintenant, docteur Jésus, proclamez la guérison. Docteur Jésus, les proclamez la guérison. Passez bien. Passez mon Mathieu. Dis ça avec moi. Vas-y, Mathieu. Au nom de Jésus-Christ, ça s'arrête. Maladie au niveau des genoux. Maintenant, au nom de Jésus-Christ, moi chassé dehors. Continuez à marcher. Nous sommes presque arrivés à la fin de l'émission. Continuez à marcher. Gloire à Jésus. Gloire à Jésus. Bye, bon Dieu, grand sac, Mathieu. Vas-y, bon Dieu, merci. Louez l'Éternel, car il est bon. Car sa miséricorde durera toujours. Louez l'Éternel, car il est bon. Car sa miséricorde durera toujours. Louez l'Éternel, car il est bon. Car sa miséricorde durera toujours. Vous pouvez le passer même une dernière fois. Vous pouvez le passer même une dernière fois. Vous pouvez le passer mon dernière fois, Mathieu. Vous pouvez le réclamer une intervention spéciale de la part de Dieu. Vous pouvez le dire ça avec moi. Dis, Mathieu. Au nom de Jésus-Christ de Nazareth. Maladie. Au niveau des genoux. Maintenant, au nom de Jésus-Christ, me chasseur dehors. Gloire à Jésus. Gloire à Jésus. Passez bien. Massé, coteau, sortir malade. Massé, coteau, sortir malade. Gloire à Jésus. Gloire à Jésus. Marchez, coteau, sortir malade. Bah, bon Dieu, grand Mathieu. Marchez. Marchez, coteau, sortir malade. Pendant que bon Dieu a fait une intervention spéciale. Relève maladie. Dis maladie. Quel que soit coteau logé. Maintenant. Moi, chasseur. Deux. Gloire à Jésus. Gloire à Jésus. Dis maladie. Quel que soit coteau logé. 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Jésus chasseur dehors. 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Fais mon Dieu confiance. Mandez mon Dieu une intervention divine matin. 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Mais demain, on, sous bouche matin, parce que vous n'avez pas capable de proclamation, mettez-moi sous ma chouette. Et demandez bon Dieu pour le faire une intervention pour vous-même. Pour le retirer en bas dépendant ça. Dis Mathieu. Au nom de Jésus-Christ de Nazareth. Au nom du sang versé à la croix. Maintenant. Abdiction cigarette. Abdiction alcool. Josia.
Moi, je chasse.

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On va le dire ça en dernière fois ensemble avec moi. Pendant que moun kap masse a continué masse. Et puis c'est comme ça, on a pété fin à l'émission matin. Pendant moun kap masse a continué masse. A masse et puis réclamer guérison. A dit matin, au nom de Jésus. Dépendance à la cigarette. Moi chasse dehors. Dépendance à l'alcool. Maintenant, moi chasse dehors. Que bon Dieu bénisse maintenant. Que bon Dieu fasse grâce. Que bon Dieu couvre de bénédiction. Que bon Dieu permette que la gloire manifeste dans la vie de manière exceptionnelle. Louez l'Éternel car il est bon, car sa miséricorde durera toujours. Avant même de faire appel à la conversion, pas oublier que demain matin, si Dieu veut, nous allons gagner un deuxième samedi de décret. Nous allons faire des décrets pour nous relâcher la puissance de Dieu. Et nous allons faire des décrets aussi pour nous relâcher la main du Seigneur. Ok? Le samedi, nous allons faire des prières sous forme de décret qui vous relâchez la main de Dieu. Et non seulement relâcher la main de Dieu, vous pouvez relâcher aussi la puissance de Dieu. Ça veut dire, non, décret, nous allons faire des messieurs. Quel que soit côté, bon Dieu pour allonger main, lui retirer. Ils ont dit non, la main de l'Éternel n'est pas trop courte. Ni son oreille trop dure pour nous entendre. La main de l'Éternel n'est pas trop courte. Ça veut dire, quel que soit côté, il y a. Et bon Dieu le dit, Moïse, m'a retiré à main forte avec Israël, à main forte et à bras étendus. Donc, demain matin, si tu veux, nous allons faire décret sur deux bagages, ça veut. Quel que soit côté, il y a, c'est pour main bon Dieu descendre pour le retirer là-dedans. Que vous t'ayez empêché, que vous t'ayez un problème maladie, que vous avez un problème de persécution. Quel que soit côté où il est, ou localisé au matin, mon Dieu a localisé puis le retiré. Non seulement, nous allons relâcher la main de Dieu à travers des décrets, nous allons relâcher aussi la puissance de Dieu. Nous allons relâcher aussi la puissance de Dieu. Comme par exemple, Exode 15, verset 6. Il dit, ta droite au Seigneur a signalé sa force. Ta droite au Seigneur a écrasé l'ennemi. C'est comme ça que nous allons faire proclamation de messieurs. Nous avons commencé à 6 heures en dans le studio. À 8 heures, nous avons transféré dans 52-20 Richard Leroy à Montréal Nord. Nous avons encouragé à venir avec requête ou encore. Ici, ou pas qu'à venir sur place. Parce que nous avons imprimé des milliers de requêtes déjà. Mais ce n'est pas grave, nous avons fait pour. N'a fait pour nous imprimer des milliers. N'a fait pour voir la radio Emmanuel 7 à gmail.com. On reprend délivrance sous, pas de prix. Délivrance sous sans prix. Parce que l'or délivré, vous faites partie du corps, nous tous délivrés aussi. Ainsi, matin, demain matin, si je veux, 6 heures, deuxième samedi des décrets, à 6 heures en radio Emmanuel. Et puis, à 8 ans dans la maison de prière. Première forme de décret que nous allons faire, c'est le décret pour relâcher la puissance de Dieu. Non, pour relâcher la main de Dieu. Et deuxième, non, c'est pour relâcher la puissance de Dieu. Et bien, matin, on est bien content. Nous attendons demain matin, si il y avait 6 heures, pour nous recommencer encore. Quel que soit le côté, il y a un m'a fait appel à vous pour être capable de bailler Jésus-Christ la vie. M'a fait appel à vous, Batien, quel que soit côté, pour capable bailler Jésus-Christ la vie. On pas besoin de perdre du temps, miser, etc. On dirait l'eau, Batien, pour qu'à reconnaître qu'il c'est bon Dieu. Ça le dit à bouche, mais l'accomplit, et qu'il veut faire des choses exceptionnelles pour vous. Eh bien, Batien, on même qui décide de bailler Jésus-Christ la vie. Fais briller ça ensemble avec moi. Et puis après, ça n'a pas été fin définitivement dans l'émission. Le Seigneur Jésus m'a

Bien. Je suis content qu'on choisisse comme petit tout. Merci de ce que vous mettez l'esprit de repentance en dedans. Pour me dégager chagrin et accepter comme sauveur et Seigneur. T'en prie, s'il vous plaît. Couvrir avec sang. Ben, mis une protection maximale. Pour l'ennemi, pas faire reculer. Mais pour me toujours que j'aime fixer sous même. Pour me servir jusqu'à l'éternité bénie. Le Seigneur Jésus, pardonnez tout péché que je commets. Régnez sous moi en maître, en sauveur et en Seigneur. Et fais marcher la caillou jusqu'à la fin. Au nom de Jésus-Christ. Amen. Priez ça qualifié au matin. Si Jésus-Christ tout d'un, de vous faire la sincérité auprès de l'ancien. Et c'est ainsi matin. 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Et aussi, ma pande ou kounya, non seulement c'est pour abonner, partager. Ma pande ou aussi matin, pour ka clique sur ti doigt pouce là. Et aussi, invite ou moun vin participer. Dans l'émission comme à des matins, demain matin, si tu veux, à 6h. Eh bien, Mbappé, mon longtemps, bien content qu'on soit ensemble avec moi. Et c'est ainsi nous terminer avec l'émission comme à des matins. D'abord, rendez-vous demain matin, si tu veux, 6h. Pour une autre émission similaire qui est liée comme à des matins. D'ici là, je dis avec la paix, la grâce, la joie, la bénédiction du ciel. Que bon Dieu bénisse, que bon Dieu garde, que bon Dieu protège. Embrassez, beaucoup d'amour. Allez,

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2: Louez le serviteur, servant de l'Éternel, qui vous tenez dans la maison de l'Éternel, dans la présence de l'Éternel, dans les parvis de la maison de notre Dieu. Louez l'Éternel, car il est bon. Chantez-lui Alléluia, car il est favorable, car l'Éternel s'est choisi Jacob, car l'Éternel s'est choisi l'Église, car l'Éternel s'est choisi Israël pour qu'il lui appartienne. Alléluia, je sais que l'Éternel est grand et que notre Seigneur est au-dessus des dieux, est au-dessus de tous les cieux, est au-dessus de tout roi, de tout trône. Alléluia. De toute dignitaire. Il est Dieu, il est souverain. Alléluia. Et voilà pourquoi nous voulons le louer pour son, alléluia, pour sa puissance, pour son autorité, pour sa personne, la personne qu'il est. Alléluia. Parce que il est immuable. Il est inaltérable. Il est incomparable. Il est saint. Il est redoutable. Il est aimable. Alléluia. Et nous avons beaucoup à dire de lui concernant sa personne. Et nous voulons le louer pas uniquement parce qu'il a fait des miracles, mais parce que simplement il est Dieu. Il est Dieu par-dessus toute chose, par-dessus tout roi sous la terre, il est par-dessus tout roi sous la terre, toute dignité sous la terre. Il reste Dieu Tout-Puissant dans les hauteurs. Il habite dans les hauteurs. Il a sous les pieds la terre. Alléluia. Nous sommes son marche-pied. Oh oui, bien sûr. Parce qu'il est il habite en haut. Alléluia. L'habiter en haut, nous-mêmes nous en bas. Nous bah bon Dieu gloire pour ça lié pour ça la continue et n'a pas le gloire parce que lui alléluia lui renouveler fidélité là tous les jours compassion qui pas jamais fini qui pas jamais arriver à leur terme au grand de sa fidélité béni soit ton nom Seigneur loué soit ton nom Jésus alléluia l'Éternel mon Dieu mon âme bénis l'Éternel, parce que tu es infiniment grand. Tu es revêtu d'éclat et de magnificence. Alléluia. Merci Seigneur. Merci, tu es bon. Tu es redoutable. Que ton nom soit loué. Que ton nom soit exalté. Merci Seigneur. Amen. Vive le sang de Jésus. Vive le rocher de tous les âges, le rocher de tous les âges. Amen. Que le Seigneur vous bénisse ce matin. Et je veux vous dire bon matin à toutes et à tous. Bon matin, ma soeur Roche. Que bon Dieu bénisse toutes bien-aimées qui habituent tant de nous chaque vendredi matin, dans commandé matin. Cotoyer, dans nos pays lointains ou ici, je ne sais pas. Ce que je sais, que Dieu est le Dieu de près et de loin. Il est ici avec nous. Alléluia, habite en nous. Il est dans tous les pays là. Alléluia, que nous ne pouvons pas y aller. Côté que nous intercédons pour le monde qui peut être en Europe ou en Afrique ou en Haïti, peu importe le pays, il est là aussi parce que ce sont des heures. Des kilomètres pour nous, mais Dieu, ça peut prendre des heures pour s'y rendre, mais Dieu lui-même, il est partout, en tout et partout. Merci Seigneur. Oh, bien-aimé dans le Seigneur, quelle joie que le Seigneur bat nous, pour nous avec nous. Peu importe les situations, que favorables ou défavorables, mais juste que le Seigneur nous donne, la vie, nous avons le souffle de vie, c'est notre devoir pour le servir. Amen. Alors, comme ça, nous allons ouvrir la Bible avec moi dans le psaume 111. Et à côté de ce psaume, le psaume 111, il y en a psaume 112, le premier verset qui dit: Louez l'Éternel, heureux l'homme qui craint l'Éternel, qui trouve un grand plaisir à ses commandements. Le verset 1. Alors nous allons lire encore le psaume 111 et Proverbe 8. Et nous allons avoir d'autres références plus tard. Et parce que nous, moi, excuse-moi, moi, t'ai commencé un psaume ça il y a je crois que 2 semaines de cela, mais non pas de fini. Mais ça m'a dit, si je vais terminer somme ça ensemble avec vous, message n'a pas bien sens. Parce que là, nous prenons un sujet, nous battons en bout, et puis après, nous pas fait suite, et comme si nous commençons à construire une maison, et puis nous pas terminé maison. Donc, nous supposons terminer, moi supposé terminer. Alors, je dis, hein, nous allons continuer, mais cette fois-ci, dans la crainte, comment la crainte de Dieu, les très payants. Comme on dit payant et gagnant, gagnant, nous capables louer bon Dieu, bah, bon Dieu, action de grâce, cependant, ou pas bah, crainte bon Dieu, action de grâce, hein, pas arriver, je le Seigneur. Nous allons aller vraiment aller dans lire la Bible. Qu'est-ce que la Bible dit? Nous ne pouvons pas parler selon aucune théorie, connaissance, pas nous, mais nous pouvons aller selon ce que la Bible dit. Que le Seigneur bénisse et par son écriture, ça que nous pouvons lire, et en même temps que le Saint-Esprit de Dieu, non seulement pour moi-même, pendant que je parle là, et pour le monde qui pourra entendre, mais ça, et pour le monde, alléluia, qui pourra le toucher, que langue dans bouche, moi, parole, que cap dit, il sortit avec du feu dans le camp diable, au nom de Jésus. Merci Seigneur. Mais, et bon, nous commençons somme 111. Je louerai l'Éternel de tout mon cœur, dans la réunion des hommes droits et dans l'assemblée. Les œuvres de l'Éternel sont grandes, recherchées par tous ceux qui les aiment. Son œuvre n'est que splendeur et magnificence, et sa justice subsiste à jamais. Il a laissé la mémoire de ses prodiges, l'Éternel miséricordieux et compatissant. Il a donné la nourriture à tous ceux qui le craignent. Il se souvient toujours de son alliance. Il a manifesté à son peuple la puissance de ses œuvres en lui livrant l'héritage des nations. Les œuvres de ses mains sont fidélité et justice. Toutes ses ordonnances sont véritables, affermies pour l'éternité, faites avec fidélité et droiture. Il a envoyé la délivrance à son peuple. Il a établi pour toujours son alliance. Son nom est saint et redoutable. La crainte de l'Éternel est le commencement de la sagesse, et tous ceux qui l'observent ont une raison sainte, et sa gloire subsiste à jamais. La crainte de l'Éternel est le commencement de la sagesse. Tous ceux qui l'observent ont une raison saine, et sa gloire subsiste à jamais. Amen. Gloire à Jésus. Béni soit ton nom. Le nom de Jésus est si doux. Le Dieu des amants, le coup, il nous appelle rendez-vous, précieux nom de Jésus-Christ. Alléluia. Nous voyons, bon Dieu, gloire. Alléluia. Merci, Seigneur. Alors, mes chers sœurs, dans le Seigneur, encore avant de commencer, m'a dit que le Seigneur bénisse cette portion d'Écriture pour notre édification dans le nom de Jésus-Christ de Nazareth. Alléluia. Donc, semaine dernière, nous étions vraiment et allé vraiment et dans thème louange ensemble avec vous. Alors, donc, nous dit bon Dieu merci pour si grande grâce que le Seigneur fait pour semaine après semaine. Le Seigneur permet que nous capables et parler avec vous de l'Évangile. Mais, gloire à Dieu, merci Seigneur. Béni soit l'Éternel. Alors là, maintenant, nous t'ai parlé la semaine dernière pour la fiabilité des œuvres de l'Éternel. Alors donc, je veux dire, nous pourrons méditer sur la crainte de l'Éternel. Pas oublier, me dire, nous pourrons prendre beaucoup de versets et Proverbe 8, verset 8. Et nous allons aller dans Psaume 33, le verset 6-9, et nous allons aller dans le livre d'Exode 31-18, et nous allons aller avec vous au fur et à mesure parce que nous avons. Si nous tapons vraiment question sur la crainte, nos Bibles n'ont pas vraiment terminé parce qu'il y en a des tonnes de versets sur la crainte. Dans le Psaume, il y en a pas mal. Dans les Psaumes, je dis les. Somme, pas seulement si somme que ma pliant, moi dit si somme son grand somme. En effet, c'est comme il y a 10 versets à la donne, li se yon gran bibliotek ki gen plizyeur liv, li fè referans a plizyeur liv, aleluya, au nom de Jésus. 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Amen. L'aller au-delà. Parce que des fois, nous gardons dit, bon, t'es malade, bon Dieu guérit, c'est tellement bien. Parce que là, on est malade, ouais, vraiment difficile pour nous fonctionner et tous les jours. Et c'est quand ouais, bon Dieu passe pour vous, c'est quelque chose d'extraordinaire. Et ou n'avez pas de moyens pour vivre, l'argent et l'insécurité, tout ça. Vous regardez où est-ce que vous vivez et pour avoir une vie meilleure, ou est vraiment si miracle, bon Dieu. Mais ma bdou, bien, ça ne peut aller jusque, pas seulement, il n'y pas suffit. Et ou pas où est vraiment, comme on connaît déjà, gardez l'œuvre, bon Dieu, m'en dit souvent à travers Jésus-Christ. Les œuvres faites avec vérité sont des œuvres faites avec une vision. Bon Dieu, gon vision, juste des choses où chaque œuvre a sa place. Est-ce qu'on t'aime bien? Bon Dieu, gon vision pour toute bagaille, chaque œuvre li yo gen place. Yo. Tu sais que nous connaissons très bien que bon Dieu lui-même son Dieu d'ordre. Il fait affaire minutieusement. Amen. Alléluia. Alors donc, m'pa ka expliquer comment, ni comment faire, mais sauf que nous connaît la Bible parler clairement et comment Dieu est un Dieu d'ordre. Amen. Alors donc, il travaille minutieusement. Alors c'est pour ça m'dit qu'on ça l'œuvre bon Dieu pas seulement pour moi m'ka dit si m'pa ka faire gros développement parce que tant non pas gros, alors non, peu de temps qu'à dire miracle. Alléluia. T'as l'âme des bontines de décrypter quelques-unes, mais ça, c'est miracle. Amen. Alors, donc, cela veut dire pas uniquement de ça. Donc, bon Dieu gagne une vision juste, très juste, des choses où chaque œuvre a sa place par rapport à toutes les autres. Elles sont faites de manière à maintenir et les pas fait un bagage pour le prendre, les fait les garrocher, les fait comme si comme ça et puis dit bon là regarde écoute je le fais comme ça, bon, c'est comme ça que je peux et je le fais ainsi d'assez. Non, Dieu il prend temps, il connaît pour le rester. Pour le durable, parce que lui-même, il est un Dieu de l'éternité. Alléluia, parce qu'il est parfait. Il le fait selon lui-même, selon ses caractères. Alléluia. Alors, donc, c'est comme ça, bien-aimé. Et bon Dieu prend, d'ailleurs, comme nous, dans le livre Genèse, bon Dieu t'a créé, il t'a fait 7 jours. Est-ce que Dieu n'est pas capable de faire de la terre dans un clin d'œil? Non. Parce que il te prend temps à réfléchir, je crois pas que bon Dieu juste fait terre comme ça. Parce que lui-même, comme nous capables, sont bons ingénieurs. Alors donc, il prend temps pour aller sur les détails. Les détails pour connaître que ça, ouais, ou même, des fois, nous trouver inutile. Et l'homme prend le gars au ciel, bon Dieu, qu'on raison le fait. Il y a une raison pour qu'il s'en mette. Alléluia, il y a une raison. Donc, ça veut dire que bon Dieu allait dans les moindres détails, les choses. Amen. Alors, donc, nous pouvons dire, bon, pour qui ça, bagaille, il vient comme ça? Et un monde qui est capable de tendre, de poser des questions, il y a un monde qui déjà connaît raison, saine, c'est rien que le péché. Quand nous parlons de péché, ça nous fait référence à la crainte de Dieu. Donc, l'homme on marche ou pas gen crainte bon Dieu, ou vit jonvle, ou parle jonvle, ou al koto vle, ou fait sauvle, ou dit bon, tout ce qui semblait bon pour même, ou applique le. 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Bon, quel monde qui juste connaît bon Dieu, ça existe. L'innocent là loin, écoute, et c'est un vieux monsieur qui gong bablong, alors donc, ce monsieur là, il s'arrange. Donc, c'est comme ça. Donc, en réalité, il n'y a pas ça vraiment. Alors, donc, nous, on a vraiment valeur, bon Dieu, l'homme, on a servi, bon Dieu, différence. Et, bien aimé, m'gade, yon jeune homme, m'vraiment remè, gade le suivi, et qui était peut-être certaine dans nous-mêmes, car qu'on est ni, mais, li était fait prison, li était tué en monde. Il toujours fait témoignage. Pas rien que le fait, pas toujours dit ça le fait dans le passé. Donc, fait que, ouais, au monde, et là, après, quand est sorti de prison, et comme si pour, c'était quelque chose d'extraordinaire, il dit, passé 18 ans en arrière des barreaux, par exemple, ouais, la rue, il dit, bon, mais m'a fait téléphone, elle est sortie, elle n'a pas pris compte téléphone, elle a juste, ça veut dire quelqu'un qui est dans la quarantaine. Alors, bien aimé, le Seigneur, de voir comment Dieu a travaillé la vie de ce monsieur, et ce monsieur, dans peu de temps qu'il est devenu chrétien, l'a évangélisé, il a amené beaucoup de gens et des gens bizarres et des personnes et la vie de ce monsieur a amené beaucoup de gens bizarres, des personnes, des prisonniers comme lui, et des personnes qui étaient dans toutes les choses désagréables, des personnes maintenant qui est devenu chrétien et à travers ce monsieur. Donc ça veut dire que c'est l'œuvre de Dieu. C'est vraiment pourquoi je le regarde vraiment souvent dit. Et des fois, tu imagines quelqu'un qui a fait, qui a commis quelque chose et vraiment dérangeant, comme si, ouais, cette personne n'était tuée au monde, n'y a sans soumène. Donc, assurément, la famille de cette personne là vivant quoi, regardez cette personne maintenant. Je ne sais pas, c'est difficile, mais vois comment Dieu a changé la vie de cette personne. Alléluia. Donc c'est l'œuvre de Dieu. C'est vraiment comme je vous le dis, c'est au-delà des miracles de notre vie. Parce que bon Dieu fait toutes choses à merveille. Amen. Alléluia. Alors donc, bien-aimés dans le Seigneur, c'est pour voir, elles sont faites de manière à maintenir. Donc, l'ikembeo et à attendez bien, oui, à transmettre la vérité, la droiture avec laquelle les œuvres sont faites signifie qu'elles sont les meilleures, qu'il n'y en a pas de meilleures, qu'elles ne peuvent pas être améliorées. Dieu peut dire de chacune de ses œuvres qu'elle est très, très bonne. On peut regarder dans le livre de la Genèse, si vous voulez bien, Genèse chapitre 1, dans le verset 37. Alors, donc, ça veut dire que bon Dieu pas fait un bagage, il était là. Nous-mêmes, l'homme, nous capables de faire un bagage. Et nous essayons de faire ça, nous capables de faire. Donc, on essaye de faire en compagnie pour vivre, vous dites, bon, compagnie, ça prêtait là pour génération à venir. Mais malheureusement, on a essayé, comment dirais-je, on a essayé de faire tout ça capable. Il n'est pas capable de garder. Alors, donc, Dieu lui-même, quand il fait un bagage, il fait net. Et aussi, je vais faire un petit sorti dans sa map, c'est très important. Et non seulement nous discerner, et je crois que chaque expérience que le Seigneur permet de me faire dans ma vie, lui aider à mûrir et aussi à voir la parole, vraiment la véracité de sa parole. Et que ce soit et bonne, que ce soit favorable ou défavorable, je vois toujours la parole de Dieu à travers et à travers ce que je vis quotidiennement dans ma vie. Et parce que m'a dit, des fois les gens nous regardent, quelqu'un peut me regarder, dire oh ben, ou capable de dire oh, moi j'ai son nuage, mais tous les jours ma vie c'est un combat dans les moindres détails. Avant, ce n'était pas comme ça, mais pour maintenant, le fait que moi tenir un micro en main, des fois, tu encourages, tu vas aider les gens dans la prière, ça devient aussi un combat. Pas uniquement moi, même des gens, tu vois, qui travaillent pour le Seigneur. C'est pas parce que même si, tu vois, ça a l'air dans les yeux très bien, mais il y a aussi la personne a des combats à l'intérieur aussi, parce que quand on met mon campeur, on travaille pour le Seigneur, et où sont aussi potentiel pour Elmire. 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Et bon, disons, si Jésus t'a allé à la croix, il est mort pour nous-mêmes, à chaque monde qui vient jouer en Christ, il fait un témoignage. témoignage pour dire Seigneur, me recevoir parce que moi crois dans l'œuvre achevée et moi crois dans sans ça, jodi en moi-même bail la vie ma ou même et tout ça me t'est fait dans le passé, ou nettoyer passé mal que me commettre, péché que me t'a porté 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assurance au fur et à mesure cette personne et par lui-même qui peut décider de changer, c'est l'œuvre de l'esprit qui peut rentrer dans lui-même et l'œuvre de l'esprit peut avoir la conviction de péché, de jugement et la justice. Alors à moins que cette personne pas décidé de donner que et définitivement à Christ, mais quand il s'agit de définitivement, il se donne et c'est là aussi que le Seigneur pral mette cette conviction. Alors donc conviction ça pral chita dans lui-même. Même, et ça peut mener la crainte. Et ça ne veut pas dire que cette personne va devenir parfaite. Il n'y a personne sur la terre comme homme qui est parfait, qui porte ton nom perfection. Même on a dit, oh ben je ne vois rien que je suis capable et dit comme on dit ça. Bah ouais, il y a mal dans moi-même pour me dire, ah oui. Il y a des gens que j'ai entendu dire ça. Mais on ne devrait pas le dire, bien-aimé. Nous sommes des êtres. 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Sout on dit ça, repentir de lui, pas mettre l'enfer là-dessus. Dire, bon, en tout cas, je sais que c'est pas bien. Donc, quand on a conscience qu'on ne connaît pas bien, seulement pas qu'il n'y a aucun problème avec ça. Mais pas dit, bon Dieu, on comprend. Non, Dieu ne comprend pas le péché parce que dit, tout ce qui est péché, il dit, sont privés de ma gloire. Alors, ce n'est pas ma faute quand je vous parle ainsi. Je ne suis pas une parfaite personne. Moun ka pa la vola, m'te gen grand faiblesse, m'te comme un gros pécheresse. Il n'y en a pas et deux comme moi, là. Donc, fait que c'est pas une personne qui vient dans le ciel, un ange qui vous parle. Mais maintenant, le Seigneur a travaillé en moi et je peux partager même mes certains témoignages avec vous autres. Et j'ai pas peur et non plus, bah, aucune inquiétude là-dessus. Mais parce que Dieu a fait moi-même personnellement, nous sommes merveilles, bon Dieu. Alléluia. Alors, donc, c'est pour qu'elle mette à l'aise, pour pas dire, et pour qui elle se prend, elle, tout le temps, elle parle comme ça. 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Qu'est-ce qui est important en nous, c'est de laisser notre cœur aller en lui-même. Amen. 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Mais par contre nous pour aller au-delà de toutes ces choses dans la crainte de Dieu. 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Alors donc nous parler de l'œuvre de bon Dieu et l'œuvre bon Dieu Jésus bon Dieu t'a envoyé Jésus à la croix et que, donc pour envoyé Jésus et à la croix. Il a été envoyé. Alléluia pour nous sauver et pour établir cette alliance avec nous. Alléluia. Donc la parole de Dieu dit qu'il a commandé pour toujours le peuple droit sa rédemption car lui seul, car il s'est tenu à son alliance, cela prouve la fiabilité absolue de Dieu. Donc qu'est-ce qu'il avait promis à Israël? Te voyé un plan rédemption. Li fait li voyel, mais la donne nous goûter avec lui. Et l'aller au-delà de ses œuvres. C'est pour me dire ça, ma talouère. Hein? Et alors, on a venu pour nous dire au-delà de l'œuvre de Dieu. Son alliance fait référence à l'alliance éternelle fondée sur le sang versé par le Seigneur Jésus-Christ. On regarde ça dans le livre d'Hébreux, chapitre 13, verset 20. Comme l'alliance du Sinaï n'est pas éternelle. Notez, ouais, l'alliance que bon Dieu t'a fait avec, avec Israël sous mon Sinaï à travers Moïse. Alors, donc, maintenant, il ne s'agit pas de cette alliance que dans le passé. Nous parlons de une alliance nouvelle, cette route nouvelle à travers le Christ. Quand nous regardons dans le livre de Jean, chapitre 19, verset 30, quand Jésus était allé à la croix, et donc, pendant que il était sous quoi, il t'a pas rendre l'esprit, la Bible dit, sinon qu'à l'verset, on met l'île, c'est Jean chapitre 19, le verset 30, qui dit, il a dit seulement une phrase, tout est accompli, puis la Bible a ajouté, après, il rendit l'esprit. Donc, cela veut dire, tout est accompli, il a tout fait pour me pas garder captive, il a tout fait pour péché me capable pardonner, nettoyer et me blanchir. Et quand il allait m'a parler, me parler tant qu'on un petit bébé parce que m'étais qu'on un paquet de bagages sales dans vie moi et maintenant comme si me pas jamais péché puisque le sang de la croix a tout nettoyé. Cela veut pas dire que des fois nous pas glisser et oui, nous pas glisser comme gien petit péché, pas gien petit péché, c'est vrai, et nous sommes des hommes, en tout cas, aussi longtemps nous soutenons, mais il y a l'effort qui est là. Quand nous gagnons l'effort, le Seigneur honore les efforts, il peut aller pousser, aller plus loin. Amen. Alléluia. Alors donc, c'est ça l'œuvre, l'alliance bon Dieu, plus loin. Amen. Alléluia. Alors donc, c'est ça l'œuvre, l'alliance bon Dieu, pas trahir l'alliance

prête à attention, même pour prier, pour dire, Seigneur, qu'est-ce que tu veux m'enseigner? Qu'est-ce que tu veux me dire? Est-ce que cela vient de toi ou pas? Et comment pour me battre? Nous gardons exemple David, à chaque fois, David pour engager nos combats, il m'a dit, bon Dieu, comment le faire? Lui-même connaît, David, t'es roi, David, t'es commandant l'armée, commandant de dire ça. Et tout, et pour voir David, t'es nommé, tout ça capable de faire décision, il était capable de faire. Mais qui t'aime dire ça, qu'est-ce qui était beau dans David? C'est pour cela que Dieu dit, je trouve un homme selon mon cœur, parce que David humiliait toujours devant le Seigneur. Il n'est pas de garder autorité que le gagne intérêt comme moi. Il n'est pas de garder longueur comme moi. Mais il était toujours à l'ouest, bon Dieu. Chaque décision pour prendre à l'ouest, bon Dieu. Même quand le péché, bon Dieu prend décision contre lui, il mettait encore plus bas. Cherchait, bon Dieu, pour le capable, jouer une faveur, bon Dieu. Bien aimé, c'est ça la crainte de Dieu. Cela ne veut pas dire que nous sommes des anges, nous sommes des parfaites personnes, mais nous, bon Dieu, connaît nos faiblesses. 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Regardez ça, David dit dans le psaume 51, il dit, tu veux que la vérité soit au fond du cœur. Alors, bien-aimé dans le Seigneur, pas mettez ma soin devant le Seigneur. Dit allez comme un livre ouvert, dit Seigneur, mets-moi, mes jambes, mes faiblesses, mes samtaïs, mes comme aide, ou dis-le devant le Seigneur. Le monde invisible connaît, mais qui t'aime dire, ça qui est dans le monde invisible, les que tu as besoin font bagaille, et bon Dieu pour le mettre devant, parce que ou pas caché. Amen. Et l'on caché, il dit, bon, j'ai accès, donc c'est un péché caché, il peut être dévoilé. Donc maintenant, je vais profiter d'occasion. Alors, bien aimé, c'est pour ça que bon Dieu m'a dit, nous avons craint. Premièrement, l'on a craint, bon Dieu, montrer ou approuver amour pour lui. Amen. Alléluia. Et c'est ainsi que nous pourrons tourner dans l'orange avec vous. C'est l'on a ploué, et puis bon Dieu prend plaisir. Les que vous craint, bon Dieu, la puissance de Dieu, ou pas besoin de faire un paquet stratégique pour la puissance de Dieu. Là, on a ou même automatiquement parce qu'elle marchait avec vous. La Bible dit dans le livre de la Genèse que bon Dieu, Noé était marché avec bon Dieu. Il était, excuse-moi, et pas Noé aussi, même nous t'ai parlé de cette prophète qui n'a pas connu la mort, mon Dieu. Et mon Dieu, c'est pas Noé, non, si, voyons, que le Seigneur nous fait grâce. Alléluia. Alléluia. Alors donc, Enoch, merci Seigneur. Enoch, il n'a pas connu la mort. Et le Seigneur l'a pris parce qu'il marchait avec bon Dieu. Alors, bien-aimé dans le Seigneur te laissait toutes ces choses, même s'il a passé des années et des siècles, mais c'est des exemples pour montrer vraiment la personne qu'il est. Et nous-mêmes, quand marcher avec lui, il n'est pas changé. C'est ça la Bible nous dit. Dieu ne change pas. Il est toujours de même hier, aujourd'hui, éternellement. Alors, donc, m'badgain tout ça à dire ce matin pour la crainte. Je remercie le Seigneur. Alors, donc, fait que on va continuer parce que l'air a marché devant nous, très couru même. Alors, nous allons arrêter là. Alors, donc, pour terminer avec vous, pour nous dire. Et dans Jésus vini li verset sonni comme l'alliance que nous t'ai parlé qui t'est faite dans mon Sinaï. Il s'agit de manière prophétique de la nouvelle alliance. La clé de la nouvelle alliance, c'est le médiateur et le sang qu'il a versé. Les deux ont été révélés seulement dans le Nouveau Testament. Où la nouvelle alliance en hébreu brille Chadasha, qui veut dire nouvelle alliance. Et le nom du Nouvel Testament. Nouveau Testament. Alors, donc, bien-aimés dans le Seigneur, n'a prêté là pour aujourd'hui ensemble avec vous. 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Alors, donc, que notre compréhension de Dieu, de sa sainteté, de sa justice et de son équité, Alléluia, proclame maintenant par nous qui sommes le peuple de Dieu. Alléluia, que ça bon Dieu dit dans Deutéronome 10, 12 et verset 20, 21 dit, proclame maintenant Israël, que demande

0: toi, l'Éternel ton Dieu. N'est-ce pas que tu craignes l'Éternel ton Dieu, afin de marcher dans toutes ses voies, que tu aimes et serves l'Éternel ton Dieu de tout ton cœur, de toute ton âme? C'est l'Éternel ton Dieu que tu craindras, c'est lui que tu serviras, c'est à lui que tu t'attacheras, et c'est par son nom que tu prêteras serment. Il est ta gloire, il est ton Dieu. C'est lui qui a fait au milieu de toi les actes grands et redoutables que tes yeux ont vus. La crainte de Dieu est le fondement pour marcher dans ses voies, le servir, surtout de l'aimer. Encore, je répète, crainte bon Dieu, parce que c'est passage dans nous, moi proclamer avec vous. Alors donc, nous allons prier matin hein, pour être dans la crainte, bon Dieu, pour marcher dans la voie, bon Dieu. Alléluia. Gloire à Dieu. Merci, Seigneur. Merci, mon Dieu, mon roi, pour tout ce don que tu as fait, pour toute la grâce que tu nous accordes, pour nos péchés pardonnés, pour les prières exaucées, pour la grâce que tu nous as donnée, que nous ne méritons même pas. Merci pour la vie. Merci le fait que tu sois notre guide infaillible. Merci Seigneur, car tu es le Dieu immuable, inaltérable. Merci pour toutes tes provisions, Seigneur, que tu as fait pour nous. Merci aussi pour les temps défavorables. Alléluia, pour les douleurs, pour les souffrances. Et Seigneur, pour toutes les hauteurs que nous rencontrons devant nous. Seigneur, tu montes toujours tes œuvres. C'est à travers tout ça qu'on puisse voir tes œuvres redoutables. Seigneur, merci. Alléluia. Merci pour tout ce qui est sur le point, tout ce qui est sur le point accompli, tout ce qui est pour faire déjà, non, invisible et visible, soit fait pour demain ou après-demain, je ne sais pas. Mais nous disons merci d'avance, parce que nous sommes bon Dieu visible et invisible. Alléluia. Merci pour les victoires. Merci, alléluia, pour la liberté, pour ça qui nous chaîne. Nous disons merci pour leur liberté. 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Alors, Seigneur, mando, t'en prie, mettez une muraille de feu. 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Bénis toutes missionnaires dans le monde entier. 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Seigneur, mon Dieu, ouvrir porte pour tout le monde qui est en souffrance. Et porte pour spirituel. Et porte matérielle. Et ainsi, nous prions pour nos confrères qui inquiètent. 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Ou qu'on s'en ouvre, dit Seigneur, toucher cœur, ou même qui qu'on parle dans le cœur, ou qu'on change le cœur, ou qu'on sorte faire avec Nebuchadnezzar et qu'on continue à faire. Renverser tout système qui campe contre l'Église. 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Seigneur, maintenant nous disons merci. Nous remettons journée entière dans nos mains. Depuis maintenant jusqu'au soleil levant, nous remettons toute activité, nous. Prends contrôle, au Seigneur. Anéantis tout plan diabolique à cause de temps de prière, nous. 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Couvre tout ça dans fait, Seigneur. Nous remettons dans nos mains. Maintenant nous disons merci. Nous te prions au nom de Jésus Christ, qui vivrait au siècle des siècles. Amen. Que le Seigneur vous bénisse.
1: 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Pour quelle raison nous avons campé, nous dit que ça que Abraham, c'est vraiment appelé authentique de Dieu en accord avec la Bible. 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Qui Jean, bon Dieu, relève Abraham. 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C'est Moïse qui écrit. Et livre Genèse là divisé en deux grandes parties. Et on peut voir que première partie a ce n'est qu'une formalité ou bien une introduction à ça Moïse t'a voulu faire ressortir qui est la naissance du peuple d'Israël. Regardez de Genèse chapitre 1er jusqu'au Genèse chapitre 11, on peut voir que Moïse pral conserver très peu de temps avec un événement qui arrivait, qui gagne plus années que l'état privé, que la naissance du peuple d'Israël. Parce que l'on regarde de Genèse chapitre 1er jusqu'au Genèse chapitre 11, c'est plus que 2000 ans d'histoire que Moïse couvrit en seulement 10 chapitres. Voilà, Moïse pral parler, par exemple, de la fondation du monde, de la création du monde. Il pourrait parler de la chute. Et Moïse pourrait parler aussi du déluge. Et enfin, de chapitre 10 jusqu'au chapitre 11, Moïse pourrait parler de la formation des nations. Remarquez bien, dans la formation des nations, j'en sorti, l'on compte il y a 70 nations qui sortent après le déluge. 70 nations. Et dans 70 nations, Israël pas cité. 70 nations, Israël pas cité. C'est voulu par le Seigneur pour que Israël pas cité, parce que c'est bon Dieu qui pral venir avec Israël. Et Israël pral sorti d'Abraham. Et ça me remet à mon Dieu. Me remet ça en pile à mon Dieu. Les mouns pensent nous en retard. C'est pas vrai? Les mouns pensent nous en retard. 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Vous pas en retard, vrai? Et pas vrai? 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Et ça fait des fois, ça qu'on arrive, nous, des fois, nous pas comprendre plein bon Dieu pour la vie, nous. Et puis nous arrivons, nous venons, nous avons des gens qui machines, des gens qui sont mariés, des petites, et puis nous pensons nous en retard. Nous pensons nous en retard, et puis nous avons questionné bon Dieu sur la vie, nous. Et pourtant, bon Dieu a venu avec vous en grand. Bon Dieu se réservé, les circonstances pour lui venir avec un grand. Parce que bon Dieu planifie pour lui venir avec nous dans la plus meilleure façon. Et c'est ça qui fait, je dis, hein, ce n'est pas Jean qui commence à compter. Mais c'est Jean qui finit de compter. Il y a un peu de monde qui commençait en pompe, mais ils ont baissé considérablement. Mais il y a des gens qui commencent, ça n'est pas capable de brûler un petit gens après. Mais mon Dieu prend main, il vient avec eux. Et puis il fait de grandes choses ensemble avec eux. 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Dons, son bagage ou rien. 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Parce que dans Romains chapitre 11, verset 29, bon Dieu dit il n'est pas repenti des dons qu'il bail là. Il n'est pas où. 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Son bagage, la vie chrétienne ou pas. 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Ça veut dire, même je connais combien de miracles ou fait, combien de miracles ou pas fait, mais celle-là me connaît. Qui fuit ou qui sortie, qui genre de. Est-ce que vous avez comme référence? 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Et chaque fois, ouais, dans la chrétienté, Paul prend temps dans Galates 5 pour expliquer les fruits de l'esprit. Et puis dans le verset 16, il dit, c'est pour nous pas marcher, non pas par la chair, mais par l'esprit. Il prend sang pour le dire, dans le verset 16, pas marcher par la chair, mais marcher par l'esprit. C'est parce qu'elle connaît, en fait, le chrétien mature, c'est par l'esprit qu'il fonctionnait. 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Parce que ça a formé, la formé caractère, formé patience. 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Et c'est ça qui fait, je dis, si quelqu'un qui déplacé, quitté, ce n'est pas grave. Ma vie, bon Dieu, vient avec. Nous commençons à dire là, c'est pas grave. Et c'est ça qui fait, dans 70 nations créées, dans Genèse chapitre 11, bon Dieu pas quitter nos Israël cité. 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Israël sont nation qui a fait dans même bon Dieu. Israël sont nation que bon Dieu pral vivre avec elle. 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Mais mon Dieu a fouillé chercher. Et mon Dieu a fait citer non. Ou est-ce que comment l'amour là? Laisse que Samuel a l'accueil Isaïe. Mon Dieu fait exprès, il n'a pas quitté Samuel pour qui est-ce qu'il y a. Parce que le Samuel, c'est un prophète de Dieu. Avant même de déplacer, il a réglé de voir qui est-ce qu'il va voir. Mais révélation ça, mon Dieu va balayer. Si son prophète, mon Dieu lié. Un prophète attitré de Dieu, parce que Samuel préfère le pont entre la royauté et les juges. Et son prophète que bon Dieu relaie. Et j'aime bien nous c'est déjà, selon Actes des Apôtres, chapitre 3, le verset 24, l'école prophétique commence avec Samuel. Parce que les pierres à parler, il dit, depuis la prophétie commençait, alors que Moïse, ton prophète, mais mon Dieu, quitter Samuel, commencer la structure de l'école prophétique. Amen. Ça veut dire que Samuel, pas n'importe qui. Bon Dieu, t'as qu'à révéler à Samuel qui est-ce qu'il va venir. Mais mon Dieu dit, non, je ne vais pas révéler à Samuel. Je vais quitter Samuel. C'est ton test pour Samuel aussi. C'est ton test pour le capable qui est-ce qui est Samuel ou ça. La Bible dit nous, à chaque monde qui paraît, Samuel dit, voilà le roi d'Israël. Depuis ce premier, il pronostique, elle dit, voilà le roi d'Israël. Donc, en quelque sorte, Samuel, t'as une chance sur laquelle il dit ça. S'il ne dit ça l'embouche, il t'a mis en doute son ministère prophétique. S'il te prenait ça l'embouché, son ministère prophétique t'a questionné, parce que si ou son prophète sort, dit nous exécuter. Mais ça vient dire dans quel sac sauvel. Et ça fait gagner un pile monde. La vie a mis en confusion. Mon ouye a parcouru la vie a mis confusion dans le monde. Parce que le pronostic qu'on fait des rois est complètement différent. Le jugement qu'on te fait des rois est complètement différent. Parce que te font pronostic de vous-même. Mais mon Dieu change parcours la vie. Est-ce qu'on avec moi la vie? Il y a des gens qui ont dit avion. Il y a des gens qui dit que. Ou pas le de charité. Ou pas jamais. Hein? Mais qu'on y a ce qui a pris soin de la famille. C'est sur vous qu'on compte. Parce que bon Dieu change le pronostic là. Et ça fait que les gens qui ont gardé ou aller, ils ont la confusion. Est-ce que c'est où? 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Est-ce qu'on avec moi la bien-aimé? 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Il y a des gens même parents. Pas de faire pronostic de vous. On va sembler à ça. 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Mais dans le parcours, bon Dieu est là. Est-ce qu'on avec moi? Mais Samuel, tu es dans l'esprit que Jean-Michel te bien campé. Voici le nouveau roi d'Israël. Bon Dieu dit Samuel, ferme mon chou là. C'est pas que lui-même. C'est pas que lui-même. Sambral les corbois, il n'y a pas qu'on a salle là du tout. Il n'y a pas qu'on a chambre, non, il n'y a pas qu'on a plat, pas qu'on a dans le salon. Il faut aller chercher. 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Mais mon Dieu pas misé avec vous pour faire honte, non. Il est misé avec vous parce qu'il y a un plan qui est plus grand que ça. Est-ce que vous comprenez avec moi là? Il est misé avec vous parce qu'il y a un plan qui est plus grand. Et c'est ça qui fait plus grand. 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Et l'on va regarder pour eux. Moïse qui parcourt pour le faire. Moïse pour le prendre 11 chapitres pour lui faire la description de plus que 2000 années d'histoire. Et après ça, Moïse pourra le prendre de 11e chapitre là jusqu'à 50e chapitre. Moïse pourra le parler environ 193 années d'histoire. Parce que ça qui intéresse Moïse, c'est l'établissement du peuple d'Israël. Parce que Moïse pourra le prendre ensemble pour l'établir Abraham, Isaac, Jacob, Joseph. Les placer des piliers. Les placer des piliers. Isaac fait, Léo dit, bon Dieu d'Abraham, d'Isaac et de Jacob. Crème nous bagarre dans toute fondation, mon Dieu toujours placé des piliers. Toute fondation, mon Dieu toujours placé des piliers. Pour qui ça? C'est parce que mon Dieu a des hommes de référence. Mon Dieu m'a dit, mon Dieu a des hommes de référence. Que les mondes, les bon Dieu cités, ou bien les bon Dieu gébaillés des références, c'est des mondes que mon Dieu a une histoire avec eux. Des hommes de référence. Et c'est ça pour parler ouais, que. 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Mais mon Dieu a fait. Il a fait, ouais, monsieur pral constituer ça. Il pral parler de Abraham, Isaac, Jacob et Joseph. L'histoire arrêtée à Joseph. Et puis, peuple a allé dans la captivité. Lors arrivé dans Exode chapitre 3, peuple a commencé, continue la captivité. Ainsi, nous allons voir que le contexte de Jean-Moïse mène l'histoire, c'est que Moïse ciblait Abraham. Moïse ciblait Abraham. Et là, on tape un contexte d'établissement Abraham lui-même. Selon Josué 24, le verset 2, il dit Abraham. Abraham, t'es sorti en pays Ur de Chaldée. Et puis, ça qui t'est arrivé dans le pays Ur de Chaldée, la Bible fait qu'on connaît, c'est un peuple qui était idolâtre. C'est Josué qui t'a dit ça. C'est un peuple qui était idolâtre. Abraham va sortir dans une zone qui était normale. Il va sortir dans une zone qui était. C'est une zone d'idolâtrie. Ça veut dire que bon Dieu, c'est qu'on s'allie. Il va aller en dehors. Il fourre même côté qui n'est pas bon. Il Il prend une graine. Pour le démontrer, c'est lui qu'on fait changement. Bon Dieu, ma boy, il est étranger. Ou après, si bon Dieu a besoin de faire une délivrance là, la chercher un homme, il ne peut pas chercher un homme non. Si c'est là qu'il y a un problème non, pour aller à Haïti, la prendre la mi-temps en situation. Pour le démontrer, c'est mon Dieu de transformation. Pour le démontrer, c'est mon Dieu qui est de transformation. Et que la société n'a pas qu'à empêcher plein mon Dieu accompli. Et que les circonstances n'ont pas qu'à empêcher plein mon Dieu accompli. Les mon Dieu veulent plein accompli. Il va transformer au monde. Il transforme au maître qui est l'apôtre Paul. Pour le démontrer le diable là, même s'il te met son apôtre Paul, mais le cas change. Il va faire motivation. C'est ça que je dis à ma vie. La vie n'est pas trop tard pour mon Dieu faire quelque chose pour vous. Et t'as pas dépassé les limites pour mon Dieu faire quelque chose pour moi. Quelle que soit la circonstance où mon Dieu a transformé. Comment on dit quoi que mon Dieu a transformé à soi? Petit, toi, pas arriver trop loin pour mon Dieu transformer. Mon Dieu a transformé le matin. Il a transformé le matin. Même si petit, toi, ton gangster, ils sont meurtriers. 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Si il y a un monde qui croit l'ensemble à soi, ou capable de reconnaître ça dans ça, mon Dieu a fait. Parce que dès qu'on fait ministre de prison, dès qu'on fait ministre de prison, à la prison, à le parler avec jeunes, parce que dans la zone côté MTA, il y a un gang, on fait ministre de prison. Et puis il y a un chef gang qui convertit pendant que je suis en prison. Un chef gang. Il aime dire chef gang, il n'est pas chef gang, jouet non, chef gang de poids. Qui convertit pendant que je fais ministre de prison. 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Parce qu'elle commence à gagner très tôt. Parce que c'est une fréquentation, côté le rivière. Parce que quand on arrive, on va sortir encore. Quand on arrive, porte la femme sur vous-même. 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C'est nous qui connaissons, mon Dieu, démissionner. Bon Dieu va démissionner. Mais maman, maman t'es rite dans la prière. 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Monsieur avec de l'eau dans les yeux, mon Bible en main. Et même dit, monsieur, ça qui passe, il dit, mon Dieu, touche le cœur hier soir. Mon Dieu, touche le cœur. Et puis, monsieur, converti. Ça fait plus que 12 ans depuis monsieur converti qu'on y a monsieur rendu pasteur. La paix, mon Dieu, est-ce qu'on vous l'a monsieur, rendu pasteur. C'est pour me dire que ça que, bon Dieu, pas parle pour un homme dehors. 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Dans ce qu'a fait là, dans le problème, dans ces circonstances, bon Dieu, que moun parle. Tout le monde n'a pas disparaître complètement. Mon Dieu, c'est une cible. En dans le véhicule de en U, la Bible dit nous, mon Dieu, relève Abraham. En dans le pays caldé en U, la Bible, j'entends dans Josué 24, verset 2, son pays idolâtre. Il dit, mais mon Dieu, relève là. Kotoye, ou pas besoin de changer cadre. Ou pas besoin de changer environnement. 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Il y a des gens qui pensent que cette zone habite à Pamon. 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Quartier n'est pas bon, non frère, quel que soit côté où il y a, si mon Dieu veut lever tête, il va lever tête. Mon Dieu lever tête en Haïti, il lève tête en Afrique, et là, il y a des gens qui viennent ici, tête n'est pas levé pareil. 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Pourquoi il y a des gens qui viennent ici plus mal qu'il a été en Haïti? Eh bien, c'est le contexte social là. Mais pour quelle raison que m'insister que Abraham, c'était vraiment le vrai appelé de Dieu, je vais lire Exode chapitre 11 ensemble avec vous. Et je vais lire quelques versets avec vous pour démontrer que Abraham, c'est le vrai appelé de Dieu. Genèse chapitre 11. Ah, pas Genèse, non, Hébreu. Hébreu chapitre 11. Lorsqu'il est dans Hébreu chapitre 11, Yo pral faire sans de que le tableau des hommes de la foi. Yo pral faire tableau des hommes de la foi. Si nous commençons à partir du verset 7 à 9, il dit, c'est par la foi qu'Abel offrit un sacrifice plus excellent que celui de Caïn. Et c'est par elle qu'il fut déclaré juste, Dieu approuvant son offrande. Et c'est par elle qu'il parle encore quoique mort. Donc, Abel t'a exécuté un acte de foi. S'arrête là. Il dit, c'est par la foi qu'Enoch fut enlevé pour qu'il ne vit point la mort. Et qu'il ne parut plus parce que Dieu l'avait enlevé. Car avant son enlèvement, il avait reçu le témoignage qu'il était agréable à Dieu. Donc, Enoch, il te fait un acte de foi, s'arrête là. Mais maintenant, le monde qui était capable de plus attirer attention, c'est Noé. Parce que ça, Noé fait, il y a une continuité. Mais nous allons lire, c'est par la foi. Noé divinement averti par des choses qu'on ne voyait pas. Et encore saisi d'une crainte respectueuse. Non, mais vous souliez ça pour moi. Saisi d'une crainte respectueuse. Construisit une arche pour sauver sa famille. Et c'est par elle qu'il donna le monde et devint héritier de la justice qu'il obtient par la foi. Mais, nous voyons, Abraham, c'est par la foi qu'Abraham, lors de sa vocation, dans mon soulier pour moi, vocation. Abraham te recevoir une vocation de foi. Ça veut dire que bon Dieu te relève Abraham par la foi. Ce n'est pas un acte Abraham pour le faire, mais Abraham pour le recevoir une vocation. Mais le verbe obéir aussi. Sinon, il était animé d'une crainte respectueuse. Mais Abraham lui-même, ce n'est pas obéissance qu'il fait. Ce n'est pas craindre ni te craindre, mon Dieu. Ni il va te faire aussi pour te sauver famille, même Jacques Noé. Mais il allait par obéissance. C'est ça que les gens qui appelaient. Les gens que mon Dieu relaient à la chercher. Il n'y a pas besoin de conditions dans la main. Il n'y a pas besoin de signer papier avec mon Dieu. Pas besoin d'albert, mon Dieu, condition. C'est seulement obéir et vous marchez. Et puis, son vocation qui est liée. C'est là, mon Dieu, a béni. C'est là, mon Dieu, a levé tête. Parce que son vocation qui est liée, son appel lié, ça, mon Dieu, va faire. Non, ça, mon Dieu, est là. C'est là, on a béni. C'est là, mon Dieu, a levé tête. Parce que c'est là, dans le mon Dieu, est là. Mon Dieu va prendre gloire dans aucune autre bagaille d'autre qu'on fait que ça, le bon faire. Parce que c'est Mac Fabrique, mon Dieu, et ça qui fait. En dépit de ça, on nous passionne dans le ministère. C'est là-dedans nous bénit. Même sous contre souffrance, contre tribulation. Mais au bout de la ligne, c'est là-dedans nous bénit. Parce que c'est là-dedans, mon Dieu, réservé bénédiction. Et ça qui fait, il dit comme ça que Abraham, lors de sa vocation, que mon Dieu relève. Le bon Dieu relève Abraham. Il dit, c'est par la foi, Abraham, lors de sa vocation. Abraham recevra un appel. Appel, mon Dieu, cherche-le, lui relève pour marcher ensemble avec lui. Et puis il dit, Abraham obéit, l'obéissance, parti pour un lieu qu'il devait recevoir en héritage. Et ça comme moi-même, moi je crois que Abraham, c'est le vrai appelé de Dieu. Parce que mon Dieu relève par vocation. Mon Dieu va relève pour l'accomplir un acte. Mon Dieu relève pour mener un style de vie. Mon Dieu relève pour marcher devant. Et donc, ouais, tout l'autre déroulement la vie, Abraham a fait par la foi. Noé, il a cité la foi une seule fois, that's it. Mais Abraham lui-même, tout ça le fait, par la foi qu'il s'est habité dans la terre promise. C'est par la foi que Sarah, malgré elle, son âge avancé, il vit une postérité. C'est par la foi que tous sont morts. C'est par la foi, Abraham. Ça veut dire que le monde qui a servi mon Dieu, ou pas qu'un chant, ou pas qu'un l'autre raison encore, c'est par la foi pour lui. Si vous voulez mener une vie en dehors de la foi, on va rencontrer mon Dieu. Les bon Dieu Léo, il va demander l'autre bagarre encore, c'est pour vivre par la foi. Et la vie d'Abraham, ici, j'aime ce jour-là, là, lui appliquer complètement par la foi. Pour qui ça? C'est parce que bon Dieu Léo. Et les bon Dieu Léo aussi par la foi. Et que lui pas quitté ou est en rien. Bon Dieu admet que sous route là, on a manché. Parce que la foi, Pablo dit que quelquefois, on est au cas ébranlé, au cas tremblé. Mais la foi veut dire, même si vous tremblez, mais on tremble en présence, mon Dieu. Et ça ne faut pas le voir. Parce que ça ne faut pas le voir. Il n'y a pas cité non Adam parmi la foi. Parce que Adam n'a pas de la foi du tout. Parce que Adam te ouais, mon Dieu. Adam te ouais, jardin. Et tandis que dans 2 Corinthiens 5, verset 7, il dit c'est pour nous marcher par la foi, non pas par la vue. Ça veut dire Abraham, pas de rien qu'elle te ouais. Mais l'Adam réveillé, il est réveillé, il y a nos ornements. Il y a nos jardins qui sont bien faits. Il y a toutes les choses à disposition. Même lorsque te manque de femme, non. Bon Dieu, Balil. Ça veut dire, Adam, tu manques rien. Ça veut dire, Adam, tu es actuel. Tout ça que tu dis. C'est ça que je dis à Abdou Mounkaf, qui chita là, Captain de Mna. Même si vous ne pouvez pas, vous mettez quoi? Vous mettez quoi, bon Dieu, à faire pour vous? Je ne sais pas si même si vous êtes là, vous devenez un héritage dans mes mamans, dans mes papas, vous mettez quoi? Bon Dieu, il y a un bagage, bon Dieu, réservez qui choisit pour vous. Même si vous avez des gens qui sont tracés pour vous faire garder, mais parce que vous croyez, bon Dieu, va tracer pour moi. Alléluia, je suis présent, Saint-Esprit, dans ce matin. À ce moment, il y a un peu de monde qui est découragé, qui est ébranlé, et qui a demandé est-ce qu'il est arrivé à destination? Parce que vous n'avez pas rien qui semblait qu'on bagaille qui va le faire là. Mais mon Dieu, vous me dites, depuis que vous avez la foi, vous avez privé quand? 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Là, ouais, ça va le faire déjà à l'avance. 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Si vous avez fait mathématiques là, vous connaissez mes résultats mathématiques là. Vous n'avez pas appuyer sur mon Dieu encore. 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Dans n'importe qui planification, fais place pour mon Dieu. Fais place pour imprévisible. 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Et puis, quittez mon Dieu. Fais salver aussi. Ou dit, mon Dieu, me planifier, mais c'est vous qui avez exécuté. Alléluia, c'est avec moi, bien aimé. Ou dit, mon Dieu, me planifier, mais c'est vous qui avez exécuté. Ou exécuter les gens, bibito, mais moi, là, comme instrument, ou utiliser dans l'exécution. Et puis, on finit quoi, que ça finit arriver déjà, et pour dormir. 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Il va faire comme ça. Parce qu'il y a des délivrances, mon Dieu. Pendant la délivrance, on compte même peur. Ça me dit que des fois, mon Dieu, délivré, ou pardon, on va marcher dans la délivrance. Ou ébranler. Parce qu'on sentit qu'il y a un manque de. Que des alors, même, on pense que c'était facile comme ça. Pour la mer rouge, Fernandez. Pour ne gagner que les bons bâtons, la mer rouge fait en deux, et puis il y a deux bâtons de l'eau campés comme ça. Et puis on va traverser liquide, pas qu'il n'y a aucun mur barré de l'eau. Et puis on va traverser de l'eau, sera comme ça. Bagaille qui va qu'on j'en fait du tout. Pour en dedans, pour aller brûler. Pour dire si de l'eau ça a tombé, quand tu me gagnes. Mais ça va que je me fête. Parce que je me mets de l'eau camper les deux bords pour l'homme passer. Parce que je me raconte dans l'histoire. Parce que depuis son côté, il n'y a pas passé déjà pour l'expliquer l'expérience. Li, de pouvoir le faire, nous-mêmes, après, on l'est quand même. La paix, mon Dieu, mais depuis ça, mon Dieu, même si vous payez en nom, mais pas déclarer l'homme bouche. La paix, mon Dieu, est-ce pas avec moi là? Même si vous avez ébranlement en nom, mais pas dit ça l'homme bouche. Marchez comme si vous avez assurance. Et puis en dehors, avec brûlé. La paix, mon Dieu, avec moi, avec moi, bien aimé. Parce que si vous déclarez, il y a des gens qui ont couru qui ça. Si vous déclarez, il y a des gens qui ont abandonné ça. Parce que vous croyez en vous-même. La paix, mon Dieu, avec moi. Qui va vous sortir en dedans, vous parlez les gens pour dire ça. Vous ne partagez pas ça avec vous. La paix, mon Dieu, avec moi. Même bons amis, vous avez des bagailles, même madame, mari, vous ne pouvez pas partager ça avec lui. Parce que vous sentez ça. C'est personnel. Parce que quand vous traversez, si vous expliquez que vous n'allez pas ébranler, la paix, bonjour, avec vous. Et pour qu'il y ait dedans, jusqu'à ce que l'on finisse traverser, vous allez dire un tel, vous allez traverser sans qu'il y ait cassé. La paix, bonjour, avec vous, bien aimé le Seigneur. Parce que l'autre, il y a 2000 ans, l'eau campée, la mer. Et puis, vous ne pouvez pas voir à gauche, vous ne pouvez pas voir à droite. Et puis, il y a un paquet de monde, des millions de monde à traverser. Gon congestion. Ou dit, même si la mer a tablé, tombe, a tablé courir, pas que j'échappe là. Parce que c'est dans les millions de monde qui a traversé une congestion qui existait. Qu'on va casser. Qu'on va casser. Qu'on va casser. Mais bon Dieu, vous me dites, sois sans alarme et sans crainte. Dieu prendra soin de toi. Est-ce qu'avec moi la bien-aimée? Est-ce qu'avec moi la bien-aimée? Est-ce que l'église comprend mes amis là? Ah, on va traverser. C'est bon Dieu qui fait route, on va traverser. On va marcher, c'est bon Dieu qui traverse route là avec vous. On va arriver quand on va arriver. On n'a pas besoin de faire. On va traverser la mer rouge. Combien de monde qui croit traverser à soi? Combien de monde qui croit traverser? Mais d'ailleurs, il y a quelques monde qui est capable de dire avec moi. Dis avec moi, je vais traverser. Au nom de Jésus. Là, il y a l'église qui est bouillante, qui a dit, je vais traverser. Au nom de Jésus. Tu m'as privé. Au nom de Jésus. Je m'as privé moi-même. Alléluia, gloire à toi. Est-ce que vous êtes avec moi, frère là? Est-ce que vous comprenez ce que je dis là? Je vais traverser. Et non seulement, je vais traverser, je vais privé. Je vais traverser la mer, m'a privé parce que c'est mon Dieu qui fait route là. C'est la même mon Dieu avec. Là, on va gagner soir. On va gagner soir. Courir pour ta courir, courir pour faire devant. Parce que derrière, il y a un Égyptien avec toute l'armée qui ne peut pas donner. La même mon Dieu avec. Que les bagages, mon Dieu planifie comme ça. Et même, j'ai l'impression que Israël a toute peur dans deux montagnes de gloire. Mais mon Dieu préserve vous. Fais-vous traverser. Et puis ça te fait quand même plus content. C'est que l'aile, pendant qu'il a traversé, Myriam, avec les femmes, tu prends les tambourins pour chanter. Pour chanter. Mesdames, vous toujours là. Pour prendre les tambourins pour chanter. Pour dire, louer l'Éternel, car il est bon. Par sa miséricorde. Que la maison d'Aaron dise que ceux qui craignent l'Éternel. Car sa miséricorde dure toujours. La paix, mon Dieu, avec vous. Comme mon Dieu, mon Dieu, miséricorde. Ah, du sein de la détresse, j'ai invoqué l'Éternel m'a exaucé et il m'a mis. Ah, c'est là, oui, quand il la sortie du sein de la détresse, j'ai invoqué l'Éternel. 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Il faut qu'on fasse bilan. Que des fois dans la vie, il faut qu'on fasse bilan pour qu'on côtoie. L'aide du Seigneur de la détresse, l'Éternel m'a exaucé, il m'a mis au large. Il y a une différence entre exaucé et mis au large. Ce n'est pas qu'on est, je vais m'expliquer. Le bon Dieu exaucé, par exemple, si j'ai un problème de 5 000 $, ou bien j'ai un problème de 4 de crédit, 5 000 $, pendant ce temps, nous avons 20 000, nous avons 200 000 $. Problème 4 de crédit à crédit, je prends le sale, je prie mon Dieu. Mon Dieu exauce, même pas au large. Parce que je suis style doué toujours. 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Parce que j'ai un problème sous la mer. Tempête qui a soufflé. 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Je ne dis jamais la mer. On va faire fréquence de ça. 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Qu'on l'est dans la vie ou pour souffrir. 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Laisse pas avec moi, la bien-aimé. Est-ce que l'Église commande bien samedi? Parce qu'il y a quelques circonstances dans la vie où bon Dieu agit. Et il y a quelques actions pour bon Dieu faire. Il y a compassion pour vous. Si tu analyses le texte, il dit, bon Dieu, tu es des rois puissants. Mais il dit, car sa miséricorde. Bonne définition, miséricorde. C'est compassion. Mais comment le fait tuer les gens? Mais il y a miséricorde. C'est parce que bon Dieu a compassion pour les gens. Et il y a quelques délivrances que bon Dieu fait, il n'y a pas de choix pour l'éliminer quelques gens. Ou capable de babler quoi elle, moi-même quoi elle comme ça moi-même. 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Parce que mon nom t'est arrangé comme ça. Ce soit lui-même ou même. Comme moi, on n'a pas passé parce que mon Dieu, il est obligé de passer lui-même. Est-ce que avec moi la bien-aimé? Ah, Sam Abdullah, on ne peut pas babler quoi elle, mais il existe dans le monde invisible. Il y a quelque complot fait. Complot n'a pas qu'à sortir, ce n'est pas qu'on victime. Mais on ne sait pas pour victime, non, parce que où le mon Dieu? La paix, mon Dieu, avec et ça que mon Dieu est obligé de frapper pied la terre. Dans le psaume 46, il dit c'est lui qui a fait cesser le combat jusqu'au bout de la terre. Il a brisé l'arc, il a rompu. Mais quand elle dit, il dit, venez contempler les ravages qu'il a opérés. Comment on est capable de venir contempler les ravages? Expliquez-moi comment on est capable de venir contempler les ravages. Pas qu'il y a rien de beauté dans les ravages. Les cyclones passent en côté, ils font ravage. Je ne vais pas sauter mal contempler le ravage cyclone n'en fait. Parce que ce n'a pas de sens. Il n'a pas de sens parce que c'est pieds bois crassé, c'est montagne qui déplacé, c'est difficulté qui campait, c'est pour me donner de l'eau dans les yeux. Mais Salmis m'a dit, viens contempler les ravages qu'il a opéré. Pour qui ça? C'est parce que si pour un pile monde, c'est un ravage, mais pour vous-même, c'est une délivrance. Est-ce qu'on est avec moi là, bien-aimé? Est-ce qu'elle est avec moi là, l'église? Est-ce qu'on est avec moi là, ils m'ont dit ravage? Si pour un poule, nous sommes ravage, mais nous même sommes délivrance. Parce que mon Dieu labouré pour nous-mêmes. Mon Dieu déplacé quelques montagnes pour nous-mêmes. Donc, vous obligez de contempler ça, mon Dieu fait pour moi. Mais si vous avez un qui comprend ce qu'a fait là, nous avons levé, on a dit ravage! Quelqu'un là, bon Dieu va le ravager pour Haïti. Quelqu'un là, dans le voisinage, bon Dieu va le ravager. Est-ce qu'avec alléluia! Parce que ce soit vous-même, mais mon Dieu choisit vous-même, je dis. Mais mon Dieu fait ravage avec moi, ravage. Ravage. Ravage. Ravage. La paix, mon Dieu, avec vous. Est-ce qu'avec moi là? Je me défends. Puisque c'est là, nous sommes sans famille, nous sommes. Nous faisons un rêve. Nous avons des rêves, il ne faut pas jouer avec eux. Et nous des rêves, même lorsque vous réveillez, vous prenez autorité sur eux. Mais on dit qu'elle était écrite dans le monde invisible. Nous faisons un rêve. Un jour, je me couche, pas trop longtemps. Et puis moi, c'est moi-même qu'avec maman. Pendant que maman, je marche comme ça. Et puis moi, c'est comme si c'est en dehors la caille mis en Haïti, c'est mon ami qui et puis moi, en l'air, caille là, on va créer les Galata. Donc, on va créer les Galata. Galata. Pour les gens qui connaissent serré banane, jury. Hier, voilà. Donc, on va dire là, parce que c'est paysan par exemple. Galata. Et puis moi, les moi, maman monte sous Galata. Et puis les maman monte sous Galata. Et puis moi, maman, courir descendre. Et puis me dit maman, ça qui passe. Il dit, maman me dit que c'est grand-papa. Alors, papa, qui quitte ton bagage en l'air, qui pas doit quitter. Quand papa mourir. Et puis l'aime voyager sous tête Galata, moi son gros serpent. Et puis le gros serpent vini, maman monte ensemble avec moi, et puis le maman monte ensemble avec moi, serpent frappe la figure. Et puis moi-même, ça me fait m'ba serpent un coup de karaté. Même l'endormi nous méchants. Le bon Dieu aujourd'hui, on fait m'lange clair pour l'endormi. La paix bon Dieu. Et puis moi m'ba serpent un coup de karaté, même côté m'ba le coup de karaté, et puis me couper coule. Et puis le mourir. Mais dégâts déjà fait. Et puis me lever la nuit là. Je m'étais cédé pour maman, mais parce que je me sentais qu'on bagaille qui pourrait passer. Mais bien aimé dans le Seigneur, pour me faire une histoire courte ensemble avec vous, dans deux semaines pas passé, peut-être dans 5-6 jours, maman me tombait, pied le cassé. Après ça encore, maman me tombait, bras le cassé. Alors pensez son bagaille qui est normal. Vous pensez son bagaille qui est normal. Donc c'est un mauvais esprit familial. Que grand que papa l'a quitté, qui c'est grand papa m'a quitté et qui vient attaquer nous. Chaque fois, des fois, on a servi bon Dieu. On a servi bon Dieu, il faut nous connaître. Des bagailles que bon Dieu fait, là, fait pour nous-mêmes, c'est grâce qu'il fait nous. Qui fait jusqu'à présent, maman m'a vive encore. Pied apprend, bras apprend. À l'âge, maman m'y est presque 80 années, il n'a pas supposé prendre. Mais bon Dieu fait le prend. Pour bon Dieu, quand il montre qu'il frappait, mais il n'a pas terrassé. Est-ce qu'on connaît Abdullah là? Pour mon Dieu capable de démontrer que même dans frapper, elle fait miracle. Parce que les bagailles qui arrivent, même lorsque le river, mon Dieu montre que ça arrive à son malheur. Mais il faut miracle là-dedans. Est-ce qu'on comprend Abdullah là? Ça arrive à son douleur. Mais la douleur, mon Dieu révèle ce mon Dieu. Parce que les gens qui ont même douleur avec eux, qui passent le même chemin à pas résister, qui allait, mais on même malgré ça, passé à mon Dieu Kembe là. Il va quitter en arrivé. Est-ce qu'on comprend ça, là? Et ça qui fait, je dis à Mabdou Bagay, il y a quelques bagailles qui arrivent dans la vie, ce n'est pas un hasard, c'est une planification du malin. Mais au nom de l'éternel, nous avons taillé en pièce. Comment nous avons taillé en pièce avec moi? Comment nous avons taillé en pièce avec moi? Comment nous avons taillé en pièce avec moi? Au nom de l'éternel, nous avons taillé en pièce. En pièce. Alléluia. Il y a quelques fois, il faut agir avec conviction dans mon Dieu. Ou quand c'est bon Dieu qui a marché avec vous, c'est bon Dieu qui a kembe mer. Mais pendant ce temps, il faut gagner ça que l'esprit qui a guéri. L'esprit qui a guéri. Dans Exode 15, verset 3, il dit l'éternel c'est un vaillant guerrier. Vaillant guerrier. Ça veut dire, l'éternel qu'on met nos côtés pour la bataille. Que côté pour aller, c'est dans la bataille. Que quelques bagailles pour réussir dans la vie à ces batailles. Ou bataille avec l'esprit, ou bataille avec le monde. Est-ce pas? Est-ce qu'elle est avec moi, bien aimé? Que les fois l'endormi ou bataille avec l'esprit, et l'on réveille le jour bataille avec le monde. Même là, ils ont mis des caractères sur aujourd'hui. Tu n'as bataille, pas qu'à perdre la bataille. Est-ce pas avec moi là, bien aimé? Là, ils ont mis l'esprit, mon Dieu, sur même aujourd'hui. Tu ne peux pas reculer, mais maman donne pour eux. Est-ce pas avec moi là, bien aimé? Quand ta bataille, ma bataille. Est-ce que le monde avec moi, c'est là, bien aimé? Tu quand ta bataille, ma bat. Ma tiré coup de pied, tiré coup de pied. Ma prière, ma gêné. Mais quand t'arrives, ma privé quand? Quand même. Quelques bénédictions pour gagner elle. Ou pas gagner elle dans l'oisiveté. C'est pour être pour gonfler spirituellement. Et pour entrer la caille, bon Dieu prend. La Somme 144, verset 1er. David dit, béni soit l'éternel mon rocher, qui exerce mes mains au combat. Mes doigts. La paix, mon Dieu, il dit, béni soit l'éternel. David, son roi, il t'a béni, mon Dieu, parce qu'elle fait le rive roi. Il t'a béni, mon Dieu, pour la royauté. Il t'a béni, mon Dieu, pour ça, mon Dieu, Bali. Il n'a pas béni, mon Dieu, pour ça, mais il béni, mon Dieu. Parce que l'exercice, mais le combat, doit être lié à la bataille. Parce que le monde qui compte combattre, n'est pas capable de béni. Le monde qui compte combattre sur genou, n'est pas capable de béni. David dit, je m'a béni, mon Dieu, parce que moi, non. Parce que je réalise, depuis son combattant, depuis son homme de prière, depuis son homme de conviction, n'est pas capable de béni. Parce qu'on compte sauver. Ou qu'on ne peut pas parler. Et bon Dieu remet à chaque monde qui compte ça au blé. Bon Dieu remet à chaque monde qui compte ça au blé. Pour qui ça? Parce que pas de plein là. On pas plein. Non, on vient pour frapper par la circonstance. On va découragé. Et mon ça a dit on allait. Est-ce qu'avec moi là, béni? Est-ce que l'église avec moi là? Est-ce que si vous avez une bagaille, bon Dieu, tu as raillé avec Père Israël là. C'est sous route là, il est plein. Malgré mon Dieu, Dieu, quand tu as fait ça, je dis à Mabdou, je ne vais pas parler de mon bouche. Je ne vais pas expliquer mon. C'est souffrance, c'est tribulation, c'est douleur, endurer en silence. Et puis parler avec mon Dieu à chaque fois, c'est tout fatigué. Tout ça que pour acquérir dans mon Dieu, ça m'a donné l'esprit aguerri. Ça m'a donné une volonté personnelle, un désir ferme pour arriver dans mon Dieu. Ah. Les regardons qui sont nous. Dimanche TV, on a commencé à prendre appel à Abraham. Nous avons fait une introduction à soi. Et nous avons planifié pour nous dériver plus loin que ça. Mais cet esprit permet que nous disons ça, nous disons là, je veux dire. Pour prendre en considération. Ou même serviteur, servant de mon Dieu. Pas découragé. Bon Dieu, pas abandonné. Ou qu'on a venu en retard, mon arrivé en premier. Amen. Samedi? Ou qu'on a venu en retard, mon arrivé en premier. Ce n'est pas le départ qui compte, mais c'est l'arrivée. Parce que les gens qui connaissent une course qui a fait, ils bénéficient des gens qui font déraper. Ou j'aime ton égo marathon qu'a fait et puis je viens de un nec qui vivait en premier, qui était parti en premier. Moi, j'étais bien parti. Mais trop fait. T'as pas mon javel? Mais nec qui vivait en dernier, nec qui vivait en premier, même s'il était mal parti, je te récompense pour ça. Il y a un peu de monde qui a récompensé là, qui fait erreur sur route là, qui découragé sur le chemin, mais qui campait pour arriver. Quand même. Est-ce que vous avez 10 personnes avec moi ce soir? Est-ce que vous avez 20 personnes avec moi ce soir? Grand pile, mon Dieu va le récompenser. Il va regarder sous erreur que tu fais. Sous campé ou tu es campé sous chemin. Mais il va regarder persistance ou persévérance. Ou vivre quand même. Je vais finir avec vous avec l'histoire ça. Une dernière histoire. Une référence biblique là. Lorsque Israël est en sécheresse. Israël est en sécheresse. Et puis Élie monte là la prière. Élie monte là la prière. C'est Élie qui est bloqué. Si on s'est bloqué. La prière, et puis il montait la prière. La Bible dit qu'il montait avec un serviteur. Il montait avec un serviteur à la prière. Et puis il est arrivé. C'est la même manière de Jésus-Christ. Il était monté l'an dernier temps. Il était monté à Gethsemane. Il était la prière avec les disciples. Il était venu négocier avec elle. Et puis il montait avec un serviteur. Il voulait un serviteur à lever. Il voulait un serviteur 7 fois. Et juste la 7e fois, li wè ou ti sin. Alors que nèg Elisa, son nèg li palé, du feu saute dans le ciel, l'a tombé. Mais cette fois-ci, mon Dieu quitte le prier longtemps. Rive jusqu'à 7e fois. Gen moun ki t'ap di bon, et elle l'empêché. Parce que autrefois, le kon palé, bagay yo rive.
2: Alléluia.
1: Et parce que, il a dit ça. Il a dit, oh, un tel ou là, longtemps, un tel ou là, tout ça, il dit qu'on y avait, il y a un peu de difficultés, mais il ne connaît pas. Chaque bagaille, mon Dieu, il y a un temps, une façon pour l'accomplir. La paix, mon Dieu, avec vous. Parce que l'un est de sous montagne, car là, c'est en urgence. C'est en urgence. Mon Dieu, pas qu'à quitter Élie, sauter comme ça. C'est quoi? C'est lui-même ou bien les 450 prophètes Baal. Parce que des situations, il y a une situation d'urgence que lui est. Mon Dieu, obligé à agir on the spot. Parce qu'il n'est pas facile pour vous sortir là. Est-ce qu'avec moi la bénédiction? Mais quand même, qui croit qu'on est dans la situation d'urgence? Bon, situation, bon Dieu, obligé, relais 911 pour vous-même. Pour qu'on vienne débarquer avec Zange. À quand je remets? Parce que quand on est là, son situation d'urgence, on ne peut pas sortir comme ça. Est-ce que vous comprenez là? Il y a un monde qui couche sous cabane de l'hôpital. Docteur a fait erreur dans l'opération. Son situation d'urgence que lui. Bon Dieu, pas qu'à jouer avec ça, parce que c'est la vie qui dépend de ça. Et ça fait qu'il y a quelques bagailles qu'on va même besoin de demander, mon Dieu, eux-mêmes. Bon Dieu, agis pour. Son urgence. Par contre, si quelqu'un n'a pas cette situation d'urgence, mais mon Dieu, il y a une urgence. Urgence. Mais le fait de prier pour que la pluie tombe, ce n'est pas une urgence. Israël qui arrête dans la sécheresse encore pour 2-3 ans, ou bien pour 2-3 jours. Mais il y a quelques bagailles dans la vie qui n'ont pas d'urgence. Il faut qu'attendre. Tout le temps, tu fais sans lien, on va te mourir. Amen. On attend. Mais situation cancéreuse, là, son urgence. Là. Eh bien, oui. Quelque chose qui arrive toujours. Et ça, que bon Dieu agit déjà. Parce que ça paraît ton situation d'urgence.

0: Par là, courir aller parce que la pluie va tomber. Mais dans l'histoire, ça qui intéresse, c'est que Akab, son roi. Parce que l'air du char de guerre, roi, ça veut dire que cheval du roi, c'est des chevaux qui entraînés pour courir rapide. Et char, roi, pas qu'un char deuxième main. C'est un char tout neuf coulier. Il faut bien graisser pour l'être la carrière rapide parce que son roi est sous lui. Mais bien aimé le Seigneur, l'origine de l'histoire, l'Élie sentit la pluie après tomber. La Bible dit nous, Élie courit à pied. Il arrivait avant Akab. Élie courit à pied. Il arrivait Jisrael avant Akab. Akab sous cheval qui entraînait sous char. La courir, mais la Bible dit qu'on s'accueille Élie. Bon Dieu entraîne en pied Élie. Bon Dieu entraîne en pied Élie. Élie commence à courir. Lui, il vient avant Akab d'Israël. Pour qui ça? Ce n'est pas Akab qui te prie. Il n'y a pas qu'à bonne nouvelle la prière. Ce n'est pas Akab qui te jeûne. Pas que monde qui a pu récolter sous ses mensonges. Tu as mangé avec vous? Est-ce que avec moi la bien-aimée? Pas que monde qui a pu récolter sous ses mensonges. C'est moins que tu semé, c'est moins pour récolter. Bon Dieu, voilà l'injustice lui-même. Oh, senti présence. Est-ce qu'avec moi la bien-aimé? Et c'est pas où tu la prière? C'est pas où tu es jeûné? Les qui vous bénissent, comment ça, on a l'autre monde qui vous bénit? L'autre la prière, il t'a dormi. Et ça fait que les fois, ils ont révélé, ils ont révélé pour parler mal. Les fois, ferme les yeux, ferme les oreilles, parce que c'est où qu'on est l'autre la prière. C'est pas un cap qui t'a la prière. C'est pas un cap qui t'a jeûné. La Bible dit nous, Élie met tête li en dans deux jambes. Li. La prière. En dans deux jambes, li, la prière. Pour la pluie tomber. Alors, si une bonne nouvelle qui vous baille Jisrael, c'est pas Akab qui vous baille une bonne nouvelle là. Parce que Akab te rete la caille pendant la prière. C'est Élie qui tape la prière. Mais je dis, ah, bon Dieu, vous avez dit, son porteur de bonnes nouvelles. La paix, bon Dieu, avance pas avec moi là. Alléluia. Bon Dieu, vous avez dit, pas de monde qui a joui des moments de prière. Moment de genoux, mon Dieu qui vous vient avec au grand jour. Et c'est pour vous, ouais, c'est mon Dieu qui vient avec vous. Parce que c'est la prière qui met là. C'est jeune qui met là. Et pas ma gouille qui met là. Mais c'est genoux qui met là. C'est pour mon Dieu récompenser. En bas, on a fait un assoir avec la prière. C'est que je dis, je vous courage pour être dans la prière. Je courage pour être dans le jeûne. Je vous courage pour être sous genoux. L'aller arrivé, bon Dieu, mettez-le dehors quand même. Même si on prend cheval, même si on prend machine, même si on prend avion, on va arriver avant. Parce que l'Esprit, bon Dieu, sous même, je dis, la bonne capacité pour arriver à. Est-ce que vous êtes avec moi à ce moment-là? Alléluia. Est-ce que vous voulez aller avec moi à ce moment-là? Est-ce que vous voulez aller à Jisrael avec moi à ce moment-là? Est-ce que vous voulez aller à Jisrael avec moi à ce moment-là? Allez, Jisrael. Alléluia. Quoi à toi, Seigneur? Est-ce que vous êtes avec moi là qui vient à Jisrael? Venez mon Dieu pour l'entrer en pied. Pour l'entrer dans tout le corps, je dis. Pour aller par embarrasser. Et nous tâchons là.
1: Alléluia.
0: Oh. Oui, mon Dieu. Oui, mon Dieu. Est-ce qu'avec moi là, mon Dieu? Ah, je suis présent, mon Dieu, dans l'assemblée là. Alléluia. Quel monde qui est découragé? Ah, qui dit me parti en retard? Même si je suis parti en retard, mais mon Dieu va le moteur en pied. Je dis, mon Dieu va le mettre le moteur en pied. Sans pas t'espérer pour l'accomplir. Sans pas te penser pour arriver. Est-ce pas avec moi là? Hey, alléluia. Est-ce que vous êtes avec moi ce là? Sans pas de quoi? Tu vas arriver dans la famille. Est-ce pas avec moi là, bien-aimé? Sans pas planifier pour arriver. Parce que mon Dieu va le faire ça, avec comme ça. C'est pour mon Dieu récompenser ton prière. Mon Dieu récompenser ton genou. Et bien devant la télévision, t'es resté. C'est sous genou, t'es resté. Sous pas mon Dieu resté. Faut que mon Dieu récompense. Que le Seigneur vous bénisse.

0: Moi j'espère à soi, on aura plus de force pour la prière encore. Moi j'espère à soi, on pas lâcher tant de prières. Moi j'espère à soi, on pas lâcher tant de jeûnes. Là on pas qu'à jouer un résultat doublé tant de prières. 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Ah, il y a des gens qui ont servi mon Dieu, mais qui n'ont pas eu le résultat de ça, mon Dieu, proclamé pour eux. Mais qui a continué à prier encore. Mais mon Dieu, vous avez mis comme message la soirée. L'apôtre dans le pied. L'apôtre dans tout même. Même si il y a des gens qui courent sous cheval. Même si il y a des gens qui courent sous char. Ils ne peuvent pas arriver avant. Alléluia. Oh yes. Samedi, ils ne peuvent pas arriver à. Moi, je dis ça, ils ne peuvent pas arriver à. C'est où pour apporter bonne nouvelle la pluie. Parce que c'est où tu as contribué dans ça. Où tu as jeûné pour ça, où tu as prié pour ça. L'heure est arrivée. Fini avec quoi, soeur? Fini avec quoi, soeur? Même dans les mains, tout le monde qui est sorti, que mon Dieu va faire route avec vous, que vous n'avez pas espéré. Mon Dieu va le traverser avec vous. À une vitesse qui vertigineuse. Moment arrivé. L'est arrivé. Est-ce qu'on avec moi la bien-aimé? D'ailleurs, avec moi, dit l'est arrivé. L'est arrivé. La paix, mon Dieu, avant. D'ailleurs, mon Dieu, avec moi, l'est arrivé. Et puis, ça me reconnaît la tête. Ce n'est pas le désir de Eli, non, pour le dériver avant. C'est maintenant volonté. Parce qu'il dit à Kabbalé, il y a le respect pour le roi. Mais c'est pas comme ça, bon Dieu fonctionne même. La paix, bon Dieu, avec. Ah, la Bible dit on ne se moque pas de Dieu. Ce qu'un homme a semé, il le moissonneur. Ou semé la prière, ou a besoin de délivrance. Est-ce qu'avec moi, la bien-aimée, et pas comme ça, bon Dieu fonctionne même. Des fois, nous voulons bailler, nous passer devant. Mais mon Dieu, c'est pas comme ça, l'ouel. Ah, est-ce qu'on par protocole, ou bailler, nous passer devant. Mais mon Dieu dit non, c'est pas comme ça, ça fait. C'est moi qui place mon. 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Et c'est moi qui fais mon rive qui choye. On va pas faire mon place pour moi. C'est ça, mon Dieu dit. Ma bay mon moi vle, place moi vle, côté moi vle, ma fait ça vle avec. Est-ce qu'on avec moi la bien-aimée? Est-ce qu'on avec moi la bien-aimée? Et ça fait que les gens de nulle part au sorti. Et pour voir là. On va demander côté au sorti, mais c'est mon Dieu qui vient avec. D'ailleurs, mon bon Dieu, un gros applaudissement. Je dis mon Dieu, merci à cela. Glorifie mon Dieu. Ou exaltez mon Dieu. Que le Seigneur vous bénisse, que le Seigneur vous garde, que le Seigneur vous protège, que le Seigneur vous tienne dans sa main. Est-ce qu'on avec moi la bien-aimé, que le Seigneur vous tienne dans sa main. Dis avec moi, ma vie au nom de Jésus. 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Ma vie au nom de Jésus. Dans mon applaudissez, mon Dieu, encore plus fort. Dis ma vie au nom de Jésus. Dans mon dis ma vie au nom de Jésus. Tu m'as traversé la mer rouge. Ma vie la mer. Au nom de Jésus. Tu m'as privé Israël. Au nom de Jésus. Tu la prière. A faire la pluie tomber. Tu la prière. A retirer ses cheveux. Les mêmes ont dit alléluia. Alléluia. Alléluia. Alléluia. Alléluia. Alléluia. Alléluia. Alléluia. Alléluia. Alléluia. Alléluia.
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Gloire à l'agneau. 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Gloire à celui qui marche au milieu des 7 chandeliers. Gloire à celui qui donne la vie au cœur desséché. Gloire à celui qui rassemble les ossements desséchés. 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
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Il débloque son cancer. 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Le nom de Jésus qui calme la mer. Le nom de Jésus qui change l'eau en vin. Le nom de Jésus qui multiplie les poissons. 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Ou qu'on l'homme en général, l'homme dans ta terre, comme une masse de terre, comme on la bouche, Seigneur. C'est nous-mêmes qui avons soufflé dans la rinne. Et l'homme devinons être vivant. 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
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Le nom qui redresse ceux qui sont courbés. Jésus de Nazareth, l'étoile brillante du matin. Celui qui a la clé. Celui qui ouvre et personne ne fermera. Devant. Au nom de Jésus, Dieu tout-puissant.

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1: 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Saluez-nous toutes dans le nom précieux de Jésus-Christ. Alors, comme nous connaissons Jodia, c'est notre ça, c'est la prière midi que nous faisons ensemble. 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Alors, non, qui ça nous pral passer petit temps ça de méditation ça ensemble? Nous pral passer dans le livre de Matthieu, chapitre 9, verset 35 jusqu'au verset 38. Alors, moi, connaissons déjà un bibou bon côté. Alors, nous va prendre ensemble le livre de Matthieu, chapitre 9, le verset 35 jusqu'au verset 38. Alors, moi, va lire pour nous-mêmes. Jésus parcourait toutes les villes et les villages, enseignant dans les synagogues, prêchant la bonne nouvelle du royaume et guérissant toute maladie et toute infirmité. Voyant la foule, il fut ému de compassion pour elle, parce qu'elle était languissante et abattue, comme des brebis qui n'ont point de berger. Alors il dit à ses disciples, « La moisson est grande, mais il y a peu d'ouvriers. Priez donc le maître de la moisson d'envoyer des ouvriers dans sa moisson. » Alors ces deux versets ça que nous pourrons parler aujourd'hui. 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

Seigneur. Sois mon guide. Car longtemps je me suis éloignée de ce chemin que tu as tracé. Et j'ai enfin réalisé que je suis née pour t'adorer. Alors je me prosterne. Je t'ouvre mon cœur et ses compartiments. Et je te dis oui. Oui, Seigneur. Oui à ta volonté. Oui à ton appel.

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Seigneur, il n'y a rien que nous ne désirions plus que ta présence au milieu de nous. Alors que nous chantons, viens, viens au milieu de nous. Viens changer nos cœurs, viens transformer nos vies.

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